regarde nettement du côté de la soul, ses influences funk, ses influences jazz. Dans la compilation, il y a un inédit, un morceau inédit, et c'est celui-ci, cette reprise de Good Vibrations des Beach Boys. Et vous savez qui est un grand fan des Beach Boys? Eh bien, c'est le pianiste américain Brad Meldo. Il s'est plongé, Brad, plusieurs fois dans le répertoire de Brian Wilson. Le voilà en trio en 2018 avec Larry Grenadier à la basse et Jeff Ballard à la batterie dans une relecture de Friends.

Le pianiste Brad Meldo dans Banzai, Brad Meldo, qui une nuit a rêvé que l'acteur Philip Seymour Hoffman venait dans ses songes lui lire la Constitution. C'est pour ça que cet album de 2018 s'appelle Seymour Reads the Constitution. Je pense que ça méritait une petite explication. On l'entendait avec son trio régulier, trio de longue date qui l'a accompagné de longues années, des décennies, Larry Grenadier à la contrebasse et Jeff Ballard à la batterie dans cette relecture d'un thème de Brian Wilson, Friends. Brad Meldo qui s'est frotté aussi au répertoire des Beach Boys en solo. On se souvient de cette reprise extraordinaire de God Only Knows, une version de 16 minutes en piano solo qui figure toujours dans la compilation 10 Years Solo Live. Moi, je vous propose ce même thème dans une version plus courte, tout aussi puissante de ce grand thème de Brian Wilson. Elle est signée en 2013 par le saxophoniste Charles Lloyd avec le pianiste Jason Moran, pas la même génération, pas de problème, quand ça connecte, c'est bon, God only knows.

0: C'était les Bada Bada dans Banzai, un trio de Paris monté il y a plus de 10 ans, en 2014, qui sortait cet album Portraits en 2024. Lilian Mille au piano et à la trompette, Tis Rodriguez à la batterie et Léo Fumagalli au saxophone. On les entendait dans Tallinn et vous retrouverez les références de ce morceau, bien sûr, sur la page Banzai, sur le site et l'application Radio France. Un grand merci ce soir à Mathieu Schmitt, Gérard Chan et Emmanuel Lacaze pour ce Banzai. Je vous souhaite une bonne soirée sur France Musique.
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pourrais-je vous prier? Pourrais-je vous prier d'écouter quelques mots disant particulier, d'écouter quelques mots disant particulier, d'écouter quelques mots disant particulier, disant particulier, disant particulier.

0: C'était les nuits de France Musique. Bienvenue si vous nous rejoignez. Tout de suite, Star du classique d'Aurélie Moreau.
1: Bonjour à tous, soyez les bienvenus. J'ai le plaisir immense de recevoir aujourd'hui le grand maestro Riccardo Muti. Bonjour maestro Muti.
2: Buongiorno. Buongiorno.
1: Merci beaucoup d'avoir accepté cette invitation, maestro Muti. Vous êtes de passage à Paris pour diriger l'Orchestre National de France et ce soir, vous devenez chef émérite de cet Orchestre National de France auquel vous êtes resté fidèle pendant tant d'années. J'imagine que ce moment revêt pour vous une émotion particulière, maestro Muti.
2: Ma e questo fatto di di diventare direttore
3: cet événement emérito, de devenir chef émérite est une nouvelle
2: qui certamente mi riempie di onore,
3: qui me remplit d'orgueil
2: per l'ammirazione
3: pour la
2: che io per l'Orchestra
3: très
2: Nationale
3: grande
2: de
3: admiration
2: France,
3: que j'ai pour l'Orchestre National de France
2: et per la cultura francese
3: et pour la culture française en général
2: che è una delle colonne più importanti della nostra
3: un
2: Europa
3: dei pivot de notre Europe
2: insieme ovviamente alla cultura
3: bien
2: italiana
3: sûr, avec la culture italienne forcément
2: quindi è un motivo di orgoglio anche
3: et donc c'est
2: non so se lo
3: raison
2: merito
3: d'orgueil aussi je sais pas si je le mérite vraiment
2: ma forse il riconoscimento a tanti anni.
3: Peut-être c'est une reconnaissance face à tant d'années.
2: Di fedeltà musicale.
3: Où j'étais fidèle du point de vue
2: musical
3: à cette prestigieuse orchestre.
1: On imagine, maestro Muti, que vous avez vu l'Orchestre National de France évoluer au fil des années. Certains musiciens sont partis, d'autres sont arrivés. Malgré ces changements, est-ce que vous diriez que l'identité sonore de l'orchestre est restée la même?
2: Dunque, è chiaro che in tanti anni ho visto.
3: Il est évident qu'au cours des années, j'ai vu des générations, plusieurs générations de musiciens.
2: Et nel mondo tutto cambia.
3: Et dans le monde, tout change.
2: Noi diciamo in Italia che
3: in Italie,
2: se l'acqua non scorre,
3: nous disons que si l'eau ne coule pas,
2: l'acqua comincia ad avere cattivo odore.
3: L'eau a priori de quand même mauvaise odeur.
2: Sì, puzza insomma.
3: Enfin, ça, va puer l'eau.
2: Marcisce. Quindi è chiaro che c'è un'evoluzione.
3: L'importante, il est évident qu'il y a une évolution.
2: L'importante è mantenere.
3: Mais il faut absolument
2: una identità.
3: Garder l'identité.
2: Molti anni fa.
3: Il y a pas mal d'années.
2: Per un intenditore di musica,
3: pour un connaisseur de musique, c'était très facile
2: un orchestra francese,
3: de reconnaître un orchestre français,
2: tedesca,
3: un orchestre allemand,
2: un orchestre austriaque,
3: un orchestre autrichien ou italien.
2: Dalle caratteristiche
3: car
2: del suono,
3: le son était caractéristique, il y avait une identité.
2: Del modo di fraseggiare,
3: le
2: del
3: phrasé
2: modo di condurre
3: aussi était différent.
2: Et
3: ça, c'était vraiment l'expression de la culture du peuple et du pays.
2: Et comme, quindi, di una identità ben specifica.
3: Donc, il y avait une identité très claire.
2: Oggi, il pericolo è che con la globalizzazione.
3: Le problème, c'est qu'avec la mondialisation.
2: Tutto tende ad essere uguale.
3: Tout devient un peu pareil partout.
2: Et noi dobbiamo mantenere le
3: et
2: caratteristiche.
3: Il faut absolument garder les caractéristiques.
2: Della cultura,
3: et l'identité culturelle de chaque pays.
2: Che unendosi portano a un arricchimento
3: car
2: della
3: si
2: società.
3: Si réunissent, bien sûr, il y a un enrichissement de la société.
2: Quindi culture che si uniscono,
3: des cultures qui
2: pur mantenendo la propria
3: sont
2: identità.
3: Unies, mais chacune en gardant son identité.
2: Allora, il pericolo nelle orchestre è che
3: le danger dans les orchestres
2: a rassomigliarsi.
3: Et que les orchestres tentent un peu à se ressembler les unes aux autres.
2: E questo naturalmente dipende anche dal lavoro dei direttori d'orchestra.
3: Ceci dépend bien sûr aussi du chef d'orchestre.
2: La responsabilità.
3: C'est le chef d'orchestre qui a la responsabilité.
2: Di avere una cultura chiara.
3: D'avoir une culture très claire.
2: Delle caratteristiche d'un orchestra
3: francese. Celles que sont les caractéristiques d'un orchestre français.
2: D'un orchestra tedesca, d'un orchestra
3: allemand, italien.
2: E di valorizzare queste
3: caratteristiche. Et valoriser justement les caractéristiques spécifiques.
2: Ma tutto questo dipende dalla cultura dei
3: direttori d'orchestra. Mais tout ceci dépend de la culture des chefs d'orchestre.
2: Io però alla fine di tutto questo discorso posso dire che l'orchestra nazionale.
3: Je peux dire que l'orchestre national de France
2: ha mantenuto le sue caratteristiche.
3: A su garder ses caractéristiques.
2: Certamente non è la stessa orchestra.
3: Ce n'est pas le même orchestre d'il y a 35 ans.
2: Perché le persone cambiano.
3: Car les musiciens changent.
2: Cambia.
3: Le monde change.
2: Non sempre per il meglio,
3: pas
2: come noi sappiamo.
3: Mieux, comme on le sait très bien.
2: Nuove tecnologie sono entrate.
3: Il y a des nouvelles technologies qui sont arrivées.
2: Le persone comunicano tra di loro molto di meno.
3: Les personnes communiquent aussi moins entre elles.
2: E la mancanza di questa comunicazione.
3: Et le manque de communication.
2: Quella che Dante chiama amorosi sensi.
3: Que Dante appelle les sens amoureux.
2: È difficile da tradurre.
3: C'est difficile à traduire exactement amorosi sensi,
2: però
3: les sentiments.
2: Cioè, significa amoureux. Praticamente questo scambio
3: c'est-à-dire
2: di amore.
3: Échange d'amour.
2: Che attraverso la comunicazione e quindi la musica è uno degli elementi più importanti
3: et la
2: della
3: musique,
2: comunicazione.
3: C'est un des éléments principaux de la communication. Et grâce à la communication.
2: E questo oggi tende a sparire.
3: La communication disparaît un peu parce qu'il n'y a pas cet échange.
2: Io voglio dire che poche settimane fa,
3: il y a quelques semaines,
2: ho invitato a Ravenna.
3: J'ai invité à Ravenna.
2: Ho fatto un appello.
3: Et j'ai demandé.
2: Una chiamata.
3: Je fais vraiment un appel.
2: Che noi diciamo chiamata alle arti.
3: L'appel aux arts.
2: E io ho invitato cori amatoriali.
3: Et j'ai invité des
2: non professionali, amatoriali.
3: Des chorales, vraiment pas professionnels, hein. C'était des amateurs tous.
2: E tutte le persone che intendevano trascorrere due giorni
3: et
2: con me.
3: E tous ceux qui voulaient passer deux jours avec moi.
2: Per imparare a cantare insieme.
3: Pour apprendre à chanter ensemble.
2: Sono venute a Ravenna 3800
3: persone. Il y a eu 3800 personnes qui sont venues à Ravenne.
2: A loro spese.
3: À leurs frais.
2: E insieme abbiamo passato due giorni.
3: Et nous avons passé deux jours ensemble.
2: Studiando la musica insieme.
3: En étudiant la musique ensemble.
2: E il motto di questa manifestazione.
3: Et le mot d'ordre de cette rencontre était.
2: Era una frase di Sant'Agostino.
3: Une phrase de Saint-Augustin.
2: Che dico in latino, ovviamente.
3: Et je la dis en latin.
2: Cantare amantis est. Cioè,
3: c'est-à-dire
2: cantare,
3: cantare, chanter,
2: fare musica,
3: faire de la musique,
2: appartiene,
3: appartient
2: a coloro che vogliono e sanno amare.
3: À ceux qui veulent et savent aimer.
1: Ce soir, à Paris, à l'auditorium de Radio France, vous avez choisi de diriger Maestro Muti, un extrait du premier opéra composé par Verdi pour l'Opéra de Paris. Vous dirigez le ballet des Vêpres siciliennes de Giuseppe Verdi, ce compositeur que vous aimez toujours passionnément, je crois, Giuseppe Verdi.
2: Verdi, oltre ad essere il grandissimo musicista,
3: Verdi n'était pas seulement un très grand musicien.
2: È stato anche uno dei padri della patria.
3: Il a été aussi
2: italiana.
3: Un des pères de l'Italie.
2: La musica di Verdi.
3: La musique de Verdi.
2: Compreso anche i Vespri siciliani.
3: Y compris les Vespres
2: siciliennes. Quindi Nabucco, i Lombardi,
3: le Lombard, Ernani, Macbeth,
2: eccetera. E Vespri siciliani hanno contribuito.
3: Ont contribué.
2: A l'unificazione dell'Italia.
3: À l'unification de l'Italie.
2: Tant'è vero che i patrioti italiani.
3: D'ailleurs, les patriotes italiens.
2: per nascondersi,
3: pour se cacher
2: e non essere presi dagli austriaci,
3: n'être pas capturé par les militaires autrichiens, austro-hongrois, et pour s'envoyer des messages,
2: scrivevano sui muri,
3: ils écrivaient sur les façades des maisons,
2: viva Verdi,
3: viva Verdi,
2: dove Verdi, Verdi significa,
3: ça voulait dire,
2: viva Vittorio e Emanuele,
3: Emmanuel,
2: R, re,
3: roi,
2: d'Italia,
3: d'Italia.
2: D'Italia, Verdi, viva, viva Verdi. E i Vespri siciliani sono
3: un'opera siciliane sont une œuvre française.
2: Ed è come l'opera francese, come tutti i francesi sanno,
3: et comme tous les Français savent, et les musiciens savent, c'est le grand opéra français,
2: deve
3: doit
2: contenere
3: absolument
2: un ballo,
3: avoir un ballet.
2: Et molto spesso,
3: très souvent,
2: quando vengono eseguiti i Vespri siciliani,
3: il balletto, les Vespri siciliennes,
2: che si chiama Le quattro stagioni,
3: le ballet qui s'appelle Les quatre saisons,
2: viene abolito.
3: Souvent est enlevé.
2: Perché i registi non sanno cosa fare.
3: Car les metteurs en scène ne savent pas quoi faire.
2: E i direttori d'orchestra sono molto deboli.
3: Les chefs d'orchestre sont faibles.
2: E accettano la decisione del regista.
3: Et ils acceptent la décision du metteur en scène.
2: Abolire.
3: D'abolir, d'éliminer.
2: Questo si chiama crimine.
3: C'est un crime.
2: Perché nel grand opéra francese,
3: car dans le grand opéra français, le ballet doit être présent.
2: Deve assolutamente essere. E poi perché les Vespri siciliani.
3: Et aussi parce que les Vespri siciliennes,
2: sono
3: dans les Vespri siciliens, c'est la page symphonique la plus importante de Verdi. À l'intérieur de l'opéra.
2: È molto difficile da eseguire.
3: Et c'est très difficile, l'exécution est très complexe.
2: Perché evidentemente Verdi aveva di fronte,
3: car Verdi,
2: a Parigi,
3: à Paris,
2: un orchestra eccellente.
3: Avait un excellent orchestre.
2: E quindi ha scritto una musica impegnativa.
3: Il a écrit une musique très difficile, complexe.
2: Grande assolo dei flauti, grande assolo
3: un
2: di oboe,
3: des flûtes,
2: grande
3: de boe,
2: assolo di clarinetto,
3: de clarinette,
2: grande assolo per la fila dei violoncelli.
3: Pour les violoncelles.
2: È veramente una pagina
3: c'est
2: sinfonica
3: vraiment une
2: impegnativa.
3: Page symphonique complexe à exécuter.
2: Io ho messo in programma.
3: Donc j'ai mis au programme les Vespri siciliennes. En tant qu'hommage,
2: non solo a Verdi,
3: pas
2: ma
3: seulement
2: un hommage
3: à Verdi,
2: à la France,
3: mais à la France.

0: L'air d'Elena avec le chœur au cinquième acte des Vêpres siciliennes de Giuseppe Verdi, chanté par Cheryl Studer avec le chœur et l'orchestre de la Scala de Milan, tous dirigés par Riccardo Muti, qui nous fait l'honneur de sa présence pendant cette émission. Ce soir, Maestro Muti, vous dirigerez également la quatrième symphonie de Tchaïkovski. Est-ce que vous pouvez partager avec nous votre vision de cette œuvre que l'on présente souvent comme la première des trois symphonies du destin de Tchaïkovski? Est-ce que c'est également votre lecture, Maestro Muti?
1: Io ricordo innanzitutto l'ultima sinfonia di Tchaïkovski che ho diretto qui.
2: Mi souvenir de la dernière symphonie de Tchaïkovski que j'ai interprétée à Radio France, la sixième symphonie, la pathétique.
1: E fu un'esecuzione. Mi riferisco all'orchestra,
2: et je parle de l'orchestre, car je ne suis pas aussi arrogant pour parler de moi-même, de mon exécution. Je parle de l'orchestre. L'exécution de l'orchestre a été tellement particulière qu'il y a eu un disque qui est sorti
1: vivo,
2: en live
1: da Radio France,
2: de Radio France.
1: Ed è un'esecuzione dal punto di vista dell'orchestra.
2: Et du point de vue de l'orchestre, c'est vraiment une exécution de très grande qualité.
1: Quindi questa quarta sinfonia,
2: donc la symphonie numéro 4, se relie un peu d'une certaine manière
1: alla sesta,
2: à la sixième
1: che avevo fatto
2: que j'avais
1: volta.
2: Dirigée la dernière fois.
1: La sesta è una sinfonia.
2: La sixième est une symphonie
1: della tragedia
2: de la tragédie de la vie.
1: Noi sappiamo che dopo aver diretto questa sinfonia,
2: Tchaïkovski s'est suicidé.
1: Ed è interessante anche sapere che nella prima parte del programma,
2: il est intéressant de voir que dans la première partie de cette symphonie qu'il avait dirigée,
1: il ballo dell'Idomeneo,
2: il avait dirigé le bal d'Idoménée de Mozart.
1: Perché Tchaïkovski era un grandissimo ammiratore.
2: Tchaïkovski admirait énormément
1: di Mozart.
2: Mozart.
1: Non era solo lui, ovviamente.
2: Il n'y avait pas que lui, bien sûr, mais
1: il fatto che lui amasse Mozart.
2: Le fait qu'il aimait tellement Mozart
1: è un'indicazione per l'interprete, per i direttori.
2: Montre au chef d'orchestre.
1: Cioè voglio dire che al di sotto o al di sopra,
2: c'est-à-dire en dessous ou au-dessus,
1: di questa forza espressiva,
2: de la force
1: romantica, tragica,
2: tragique,
1: drammatica
2: et dramatique,
1: di questa musica, c'è una struttura, una strumentazione, una struttura classica.
2: Une structure très classique des instruments.
1: Cioè, le linee,
2: c'est-à-dire
1: non devono
2: toutes les
1: essere
2: lignes,
1: non deve essere un'espressione facile.
2: Ne sont pas quelque chose de simple, facile, extérieur, superficiel,
1: languida,
2: langoureuse.
1: Quando si pensa a Tchaïkovski,
2: lorsqu'on pense à Tchaïkovski,
1: è molto facile
2: c'est facile de s'abandonner un peu au romanticisme décadent poussé.
1: Invece, il fatto che lui amasse Mozart,
2: mais le fait que Tchaïkovski aimait tellement Mozart nous fait comprendre
1: sotto questo fuoco le linee devono essere
2: sous
1: misurate.
2: Le feu, il faut avoir de la mesure.
1: E ho spiegato all'orchestra anche per esempio perché il primo movimento.
2: Et j'ai expliqué ça à l'orchestre car le premier mouvement après l'introduction.
1: Questa chiamata terribile dei corni e poi delle trombe all'inizio, questa quasi una chiamata alla tragedia, al
2: c'est
1: dramma.
2: Un appel au drame, à la tragédie.
1: Dopo questa introduzione comincia il primo
2: et
1: movimento.
2: E après cette introduction, il y a le premier mouvement.
1: L'indicazione di
2: l'indicazione
1: di Tchaïkovski
2: è
1: dice con anima.
2: Con anima.
1: E ho spiegato all'orchestra
2: et j'ai expliqué
1: che
2: à l'orchestre
1: con anima,
2: que con anima
1: è diverso da animato.
2: Ce n'est pas animé.
1: È vero. Perché quando si dice allegro
2: car
1: con anima o moderato,
2: moderato
1: con anima,
2: avec
1: o
2: anima,
1: andante con anima,
2: con anima
1: significa con sentimento,
2: ça
1: con
2: veut dire
1: passione.
2: Avec passion, avec
1: animato
2: sentiment.
1: Significa
2: animé,
1: invece
2: ça veut
1: vivo,
2: dire vivant,
1: vivace, mosso.
2: Vivace, agité.
1: E molto spesso i musicisti fanno
2: et très souvent,
1: confusione.
2: Les musiciens mélange les deux concepts.
1: Absolument. Et la structure de cette symphonie col famoso
2: et la structure de cette symphonie avec le troisième mouvement pizzicato ostinato qui est une idée absolument extraordinaire de Tchaïkovski.
1: In questa sinfonia dove si va dal pianissimo alle 3 F.
2: On passe du pianissimo aux 3 F.
1: C'è l'arcata della dinamica è enorme.
2: C'est énorme. L'amplitude. On va d'un extrême à l'autre.
1: Et questo è molto difficile ottenerlo.
2: Et c'est très difficile d'obtenir cela.
1: Passare veramente dal nulla.
2: Passer de rien au tout.
1: Et soprattutto spiegare.
2: Et surtout expliquer
1: che ogni nota tra una nota e l'altra.
2: Entre une note et l'autre,
1: Mozart,
2: comme disait Mozart,
1: tra una nota e l'altra,
2: entre une note et la suivante,
1: l'infinito.
2: Il y a l'infini.
1: Questa è una frase
2: c'est une phrase
1: terrible.
2: Incroyable, terrible.
1: Cioè, non è una nota che segue
2: ce n'est pas une note collée à l'autre qui la suit.
1: Tra una nota e l'altra,
2: entre
1: c'è
2: une
1: mistero.
2: Note et l'autre, il y a le mystère.
1: Tutto questo. Bisogna avere il tempo di assimilarlo
2: Mais,
1: prima.
2: Tout ça, il faut d'abord l'assimiler en tant que chef d'orchestre. Et après, il faut le transmettre
1: in
2: à l'orchestre.
1: Dove tutto invece il tempo
2: dans une époque où on n'a jamais le temps.
1: Tutto è veloce.
2: Tout est rapide.
1: Fast, veloce, vai. Cioè,
2: una vite, volta c'era vite. Più tempo. Avant, on avait davantage de temps.
1: Per approfondire.
2: Pour pouvoir approfondir.
1: Per andare dentro il particolare.
2: Pour rentrer dans les dettagli.
1: E questo oggi è diventato molto.
2: Et ceci est devenu.
1: Molto pericoloso.
2: Très dangereux.
1: Perché non si va più in profondità.
2: Car on ne descend plus dans la profondeur.
1: O perlomeno. È difficile andare in profondità.
2: È difficile, c'est difficile
1: in poco tempo.
2: D'approfondir en si peu de temps.
1: No? E come voglio dire l'immagine allora molto spesso nell'esecuzione
2: souvent, lors de l'exécution,
1: si ricorre ad essere estroversi
2: on est extroverti
1: no e come diceva quello un poeta
2: et
1: che riferendosi
2: un poète,
1: a una situazione di questo genere
2: en parlant d'une situation
1: l'aveva
2: semblable,
1: definita così molta schiuma
2: beaucoup d'écume
1: su un'acqua poco profonda
2: sur une eau qui n'est pas très profonde
1: quindi grande grande rumore grande
2: beaucoup
1: show
2: de
1: grande
2: bruit, un grand show
1: et allora
2: beaucoup de
1: non
2: mousse.
1: C'è più la sostanza
2: mais il n'y a et plus anche, la substance en dessous
1: e anche molto spesso nel mondo oggi l'atteggiamento il pubblico
2: et le public aujourd'hui
1: la colpa è della tecnologia.
2: Et ceci, la faute est à la technologie.
1: Che è importante per altri motivi.
2: Qui est très importante pour d'autres raisons.
1: Però il pubblico più che sentire vuol vedere.
2: Ne écoute pas, il veut voir.
1: È vero, vuole vedere l'immagine.
2: Il veut voir l'image.
1: Vuole vedere lo show, vuole vedere.
2: Il veut voir le show.
1: Tutto questo, ma è raro come una volta chiudere gli occhi.
2: Rare.
1: Et ascoltare
2: il faudrait fermer
1: la
2: les yeux et écouter la
1: senza
2: musique
1: essere disturbati
2: sans être
1: dal
2: gêné
1: dal moulin à vento
2: del
1: par directeur d'orchestre.
2: Par le moulin à vent de chef d'orchestre.
1: Mais compreso.
2: Moi, inclus, bien sûr.
0: C'est ce que l'on va faire avec les auditeurs de France Musique. On va vous entendre diriger cette sixième symphonie de Tchaïkovski que vous dirigiez donc à la tête de l'Orchestre National de France en avril 2003.

0: Un petit extrait du deuxième mouvement de la sixième symphonie opus 74 de Tchaïkovski, symphonie qu'on appelle pathétique, interprétée par l'Orchestre National de France, dirigé par Maestro Riccardo Muti, qui nous fait l'honneur de passer un moment avec nous, Maestro Muti. J'avais envie de vous proposer d'entendre un petit souvenir, cet extrait d'une répétition en vue du concert que vous aviez dirigé le 26 avril 2003 à la tête de l'Orchestre National de France. Il me semble qu'il faut absolument que nos auditeurs aient le plaisir d'entendre votre voix, non pas votre voix parlée qu'ils entendent depuis le début de cette émission, mais votre voix chantée, qui est de toute beauté.
1: Lungo. La farem. Sì, questa battuta. Fit molto veloce il tremolo. Seconda dell'allegro. Sì, senza separazione. No,

0: önce. No, violoncelli, don't delay. Mi, re, do, do, di. Non mi.
1: Extrait de Cléopâtre d'Hector Berlioz. Ricardo Muti, vous dirigez l'Orchestre National de France en répétition en 2003. Et vous leur parlez en italien, pas en français, pas même en anglais. Vous communiquez souvent en italien avec les musiciens d'orchestre.
2: C'était
3: intéressant d'écouter cela, car d'habitude, quand je chante dans l'opéra italien, je dis exactement, c'est-à-dire je prononce clairement les paroles. Et maintenant, en m'écoutant, j'entends ma voix, mais je m'entends un peu titubant parfois.
2: Perché, in un certo senso, mi vergognavo di non dirlo in francese.
3: J'avais honte de ne pas le dire en français.
2: Ma se l'avessi tentato in francese,
3: si j'avais essayé de le dire en français, avec mon français, ma prononciation, l'orchestre aurait vraiment rigolé.
2: In un momento invece estremamente
3: drammatico
2: della morte di Cleopatra.
3: Très drammatique de la mort de Cléopâtre.
2: Quindi adesso devo dire bidi bidi bidi bidi bidi, è contrario al mio concetto.
3: C'est contraire un peu à mon idée, mais
2: sì, è una pagina strepitosa di Berlioz.
3: C'est vraiment une pièce incroyable de Berlioz.
2: La lingua italiana, non voglio essere presuntuoso.
3: La langue italienne, alors je veux pas
2: la lingua italiana
3: è
2: la lingua della musica.
3: Mais c'est la langue de la musique, l'italien.
2: Ancora adesso, allegro, moderato, andante, grave,
3: moderato,
2: lento,
3: andante, grave.
2: Sforzato, accelerando, ritardando. Qualche cosa abbiamo anche noi, italiani.
3: Nous avons aussi quelque chose, nous, les Italiens.
2: Lo dico scherzando,
3: je le dis en me moquant gentiment, bien sûr.
2: I musicisti capiscono il linguaggio della musica.
3: Les musiciens comprennent le langage de la musique.
2: Come voi avete sentito,
3: et comme vous avez entendu souvent,
2: pochi cenni,
3: avec juste quelques gestes ou quelques mots,
2: quello che desidero.
3: Je explique à l'orchestre ce que j'attends d'eux.
2: Anche perché mi hanno insegnato il mio grande maestro,
3: mon grand, Antonino Votto, che è stato
2: il primo assistente di Toscanini.
3: Il primo assistente di Toscanini.
2: Diceva che il direttore d'orchestra non deve essere
3: che il chef d'orchestra ne doit pas être Cicéron.
2: Un oratore.
3: Il doit pas être un orateur. Il ne doit pas parler.
2: Dopo 15 secondi di parole,
3: après 15 secondes de mots, l'orchestre perd sa concentration.
2: Ci sono direttori d'orchestra che fanno lunghi discorsi.
3: Il y a des chefs d'orchestre qui font des longs discours.
2: Allora, per esempio, la pastorale di Beethoven.
3: Par exemple, la pastorale de Beethoven.
2: Allora uno comincia a dire.
3: On peut commencer à dire.
2: Imaginez
3: que vous êtes en train de marcher dans des champs, dans des prés. Et les petits oiseaux chantent, etc., etc.
2: Quello non è necessario.
3: Mais ce n'est pas nécessaire. Il faut être direct.
2: Meno si parla, cioè bisogna dire le cose
3: il faut dire les choses essentielles.
2: Essenziali. Quindi anche con l'orchestra di Berlino
3: o di Vienna.
2: Et même avec
3: l'orchestre de Berlin ou de Vienne.
2: Canto, molto
3: spesso. Je chante. Très souvent je chante.
2: Faccio sentire nella frase musicale.
3: Dans le phrasé, avec ma voix, je leur montre ce que je souhaite.
2: Poi però il braccio.
3: Après, il y a le bras.
2: Non deve andare contro quello che io ho cantato.
3: Qui ne doit pas être contraire par rapport à ce que j'ai chanté, bien
2: sûr. Et
3: quel
2: punto è quello.
3: Et c'est ça la difficulté parfois.
2: Però bisogna infatti Toscanini diceva.
3: Toscanini disait
2: che le braccia.
3: Les bras.
2: Sono la estensione della mente.
3: Sont l'extension du cerveau.
2: L'estensione proprio.
3: Donc capito? Une extension.
2: Non l'espansione.
3: Ce n'est pas l'expansion, l'estensione. C'est l'extension, il s'étend.
2: Della mente.
3: De l'esprit et de.
2: E il braccio deve essere un veicolo.
3: Le bras est un instrument.
2: Verso la musica.
3: Vers la musique.
2: Che suggerisce la musica.
3: Qui indique la musique.
2: Non deve essere un oggetto di show.
3: Ne doit pas être un objet pour faire le show.
2: Capisci? Quindi avere l'orchestra ha bisogno di un che il direttore dica una sua
3: idea.
2: L'orchestra
3: le chef exprime, d'orchestre esprime son idée en très peu de mots.
2: Se è necessario canti quello che
3: si
2: vuole.
3: Si necessaire qu'il chante ce qu'il
2: e
3: souhaite.
2: Poi con le braccia
3: et après avec les bras
2: nella maniera
3: il
2: più
3: réaliser de
2: e
3: manière essentielle
2: possibile.
3: Et simple.
2: Et quello che io cerco di insegnare
3: c'est ce que j'essaie d'enseigner aux jeunes chefs d'orchestre quand je organise mon académie
2: per l'opera italiana.
3: Pour l'opéra italien.
2: Capito. Le braccia non devono essere un impedimento
3: les
2: per i musicisti.
3: Les bras ne doivent pas être un empêchement.
2: E mi ricordo io quando ero giovane.
3: Et je me souviens que lorsque j'étais jeune,
2: dicevano troppo esuberante.
3: Parfois ils disaient ah il est trop exubérant.
2: Troppo esuberante con nei movimenti,
3: dans
2: nei movimenti, eccetera, eccetera. Ma quando vedo i direttori
3: mais
2: di oggi.
3: Mais quand je vois les chefs d'orchestre aujourd'hui.
2: Io ero quasi un monaco francescano.
3: J'étais presque un moine franciscain tellement j'étais calme.
2: Al confronto.
3: Par rapport à ce que je vois aujourd'hui.
1: Alors, Maestro Muti, on est d'accord avec vous, la langue italienne est magnifique et superbe, mais la musique italienne est aussi magnifique et on ne connaît pas beaucoup en France ce compositeur qui s'appelle Alfredo Catalani et vous allez diriger l'une de ses œuvres ce soir à la tête de l'Orchestre National de France. Est-ce que vous pouvez nous parler un peu de ce romantique italien ?
2: Alfredo Catalani nacque
3: Alfredo Catalani est né dans la ville de Lucca.
2: Et Lucca, qui est une piccola meravigliosa
3: Lucca, città, qui est une petite ville merveilleuse,
2: a molti musicisti.
3: A été la patrie de plusieurs musiciens.
2: Per esempio, Puccini.
3: Puccini.
2: Quindi Catalani.
3: Catalani.
2: Boccherini.
3: Boccherini aussi.
2: Geminiani,
3: grande
2: violinista.
3: Grand violoniste.
2: XVIIIe siècle.
3: Du XVIIIe siècle.
2: Catalani è meno conosciuto perché
3: Catalani est moins connu.
2: La sua vita è stata breve.
3: Car il a pas vécu très longtemps.
2: Catalani è morto all'età di 39 anni.
3: Il est mort à 39 ans.
2: E Toscanini, Arturo Toscanini era al suo letto vicino.
3: Et Arturo Toscanini était à côté de lui quand il est décédé, quand il est mort.
2: La sua opera più famosa è stata La Vallée.
3: La Vallée, ça a été son œuvre la plus connue.
2: Che Gustav Mahler, quando era direttore al Staatsoper di Vienna,
3: Mahler, quand il était directeur à Vienne,
2: considerava La Vallée la più bella opera di quel periodo.
3: Était la plus belle, le plus bel opéra de cette période.
2: Mahler l'aveva diretta a Vienna.
3: Et Mahler l'avait dirigé à Vienne.
2: Catalani, mentre Puccini viene dal filone italiano.
3: Puccini suit vraiment la filière italienne.
2: Catalani è considerato un wagneriano, post-wagneriano.
3: Catalani è considerato wagnerien o post-wagnerien.
2: Quindi il suo cammino non era molto diverso
3: son
2: da quello di Puccini.
3: Son parcours était très différent par rapport à celui de Puccini.
2: E se lui fosse vissuto più a lungo?
3: E si Catalani avait pu vivre plus longtemps?
2: La storia dell'opera italiana in quel periodo sarebbe molto più complessa e completa.
3: L'histoire de l'opéra italienne en cette période aurait été beaucoup plus complexe, beaucoup plus complète.
2: Nella sua musica strumentale,
3: dans sa musique instrumentale,
2: come questo meraviglioso brano,
3: comme ce morceau merveilleux,
2: intitolato Contemplazione,
3: qui s'appelle Contemplation,
2: che è la contemplazione quasi della bellezza fuori di noi.
3: C'est une contemplation de la beauté qui est à l'extérieur de nous.
2: E in questa contemplazione senti anche il dolore
3: et
2: di chi
3: dans cette contemplation on sent la douleur
2: che la morte è vicina.
3: De celui qui sait que la mort est toute proche.
2: C'è un'orchestrazione meravigliosa.
3: L'orchestration est magnifique.
2: E c'è un flusso melodico continuo.
3: E il y a un flux de mélodie continuel et constant.
2: Che passa dalla tenerezza.
3: On passe donc du côté très tendre.
2: Al dolore.
3: Au côté douloureux.
2: Alla grandiosità del momento.
3: Au moment grandiose.
2: E si chiude come dando un addio alla vita.
3: Et ça se termine par un adieu à la vie.

0: Le scherzo d'Alfredo Catalani, l'orchestre philharmonique de la Scala a été dirigé par vous-même, Maestro Riccardo Muti. Maestro Muti, on va vous retrouver dans un extrait de la messe de Requiem de Giuseppe Verdi. Vous avez choisi un extrait d'un concert capté en 1981 à Munich. Pourquoi avoir choisi cette version plutôt qu'une autre, Maestro ?
1: Ma io ho inciso la messa del Requiem quattro volte.
2: J'ai enregistré quatre fois le Requiem.
1: Ci sono altre esecuzioni non ufficiali.
2: Après, il y a d'autres esecuzioni non officielles.
1: Però nel mio cuore ho questa esecuzione di Monaco di Baviera.
2: Cet enregistrement de Munich.
1: E il coro della Bayerische Rundfunk. Il coro della Bayerische Rundfunk, noi sappiamo che è uno dei migliori
2: cori al mondo.
1: E senza togliere a
2: sans
1: nulla
2: rien enlever cori. À personne, bien sûr.
1: Però c'è un soprano che per me è
2: mais
1: stato.
2: Il y a un soprano.
1: Non solo un'amica, ma io l'ho adorato.
2: N'avait été pas seulement une amie, mais je l'ai vraiment beaucoup aimé.
1: Jesse Norman.
2: Jesse Norman.
1: Grandissima cantante.
2: Chanteuse exceptionnelle.
1: Una signora del canto
2: une vraie
1: e della vita.
2: Dame du chant et une vraie dame dans la vie.
1: E poi sono legato a Jesse Norman perché io sono stato
2: et j'ai un lien particulier avec Jesse Norman
1: a invitarla
2: car
1: a
2: j'étais
1: cantare un'opera in Italia.
2: À l'inviter à chanter l'opéra en Italie.
1: E ricordo quando entrò in scena
2: et je me souviens très bien au moment où elle est rentrée sur la scène, elle a commencé à chanter
1: con questo suono che era come una cioccolata calda.
2: Avec ce son qui ressemblait à une du chocolat chaud.
1: Scusate il paragone.
2: Excusez-moi, c'est un peu bête comme idée, mais
1: cioè, era così avvolgente.
2: C'était doux,
1: così
2: c'était enveloppant.
1: Armoniosa.
2: Harmonieux.
1: Così calda.
2: Chaude.
1: Così sensuale.
2: Sensuelle.
1: Che ricordo che appena ho cominciato
2: dopo la prima
1: frase,
2: très bien, après,
1: pubblico,
2: j'ai entendu le public de Florence,
1: difficile.
2: Qui est un public difficile.
1: Senti proprio,
2: j'ai entendu
1: nella sala.
2: Un grand soupir dans la salle.
1: Poi ricordo ancora di Jesse Norman.
2: Et un autre souvenir, Jesse Norman.
1: La mort de
2: Cléopâtre.
1: À
2: Salzbourg.
1: Con la filarmonica di Vienna.
2: Avec la Philharmonie de Vienne.
1: A Berlino con la Filarmonica
2: Berlin,
1: di Berlino.
2: Avec la Philharmonie de Berlin.
1: E ricordo una cosa quando lei attaccava Gran Faraone.
2: Elle commençait avec
1: Gran Faraone. Era veramente.
2: Elle était vraiment.
1: Una regina.
2: Une reine.
1: Che cantava.
2: Qui io, chantait.
1: Che doveva accompagnare con tutti gli ottoni
2: et moi je devais accompagner. Et j'étais presque sur le point de m'arrêter.
1: Questo suono magnifico
2: pour écouter ce son merveilleux qui venait
1: terra.
2: Vraiment de la terre.
1: Ora, quando uno ha avuto esperienze di questo genere,
2: lorsqu'on a connu des expériences comme
1: con
2: celle
1: tutto il
2: que je viens vous
1: tanti
2: présenter,
1: bravissimi
2: avec tout le respect
1: oggi,
2: pour les chanteurs d'aujourd'hui, c'est quand même des summums.
1: La natura crea una
2: que
1: volta
2: la nature
1: ogni,
2: crée
1: ogni tanto.
2: De temps en temps.
1: Quindi è difficile trovare questo.
2: Et c'est difficile
1: e poi
2: avevo
1: un grandissimo senso dell'umor.
2: Et en plus elle avait un sens de l'humour fabuleux.
1: E senza senso dell'humour
2: et
1: non si può vivere.
2: Un bon sens de l'humour, on peut pas vivre.
1: Non si può vivere
2: on ne peut pas vivre.
1: E lei era così lieve
2: et
1: e leggera.
2: Était légère.
1: Nel suo umorismo,
2: dans
1: che
2: son humorisme,
1: fare musica insieme,
2: et c'était vraiment
1: era veramente un piacere,
2: un vrai
1: non
2: plaisir
1: solo
2: de travailler avec elle, pas
1: umanamente.
2: Seulement du point de vue musical, même du point
1: ecco
2: de vue humain.
1: Una delle ragioni
2: voilà
1: per
2: une
1: cui
2: des raisons pour lesquelles j'ai choisi cet enregistrement, donc comme un hommage à Jesse Norman.

0: Cet extrait du Liberame, de la messe de Requiem de Giuseppe Verdi, interprété par la magnifique soprano Jessie Norman avec le chœur de la radio bavaroise et l'orchestre symphonique de la radio bavaroise, tous dirigés par le grand maestro Riccardo Muti. Maestro Muti, dans votre autobiographie, vous parlez des objectifs de carrière comme d'une expression terrible. Faut-il comprendre que vous n'avez jamais envisagé votre métier en termes de carrière ?
1: C'est carrière est une bruttissime parole.
2: Carrière, c'est déjà un très moche mot.
1: Et je cherche sempre di evitarla.
2: Et j'essaie de l'éviter le plus possible.
1: Voglio sottolineare, io non sono un santo.
2: Je ne suis pas un saint.
1: Perché siccome dico delle cose che può sembrare,
2: car parfois je dis des choses
1: fustigatore
2: ou je
1: dei
2: peux
1: costumi,
2: paraître un père fouettard des mœurs.
1: Non è vero.
2: Ce n'est pas vrai, ce n'est pas vrai.
1: Vengo, mio padre era un medico.
2: Mon père était un médecin.
1: La mia mamma era molto severa.
2: Ma maman était très sévère.
1: Forse perché la nonna di mia mamma.
2: Peut-être parce que ma grand-mère, la grand-mère de ma mère, était française.
1: Era di Grenoble.
2: Elle était de Grenoble.
1: Quindi alla lontana c'è un po' di sangue francese.
2: J'ai un peu de sang français quand même, de très loin.
1: Nelle mie vene. Quindi sono stato educato
2: et j'étais éduqué à l'école et au conservatoire et dans ma famille
1: a un atteggiamento molto
2: avoir
1: serio
2: une attitude
1: e severo
2: sérieuse, grave vis-à-vis de ce qu'est une profession.
1: I miei insegnanti mi hanno insegnato quando
2: mes
1: io ho deciso di fare musicista,
2: quand j'ai décidé de devenir musicien,
1: dopo gli studi classici,
2: après avoir fait des études classiques,
1: prima ho studiato il violino.
2: J'ai d'abord étudié le violon, après j'ai eu mon diplôme en piano, après en composition, 10 ans de composition.
1: Et, dopo ho cominciato
2: et
1: a muovere
2: après,
1: il braccio.
2: J'ai commencé à agiter le bras.
1: Mi hanno insegnato la modestia di fronte alla musica.
2: Mais ils m'ont appris à être modeste face
1: anche
2: à la musique.
1: Posso sembrare a qualcuno
2: même si parfois
1: molto,
2: je peux paraître
1: così,
2: un peu
1: non modesto
2: pas modeste.
1: Ma quello nasce
2: mais
1: da un
2: ceci est dû au
1: concetto della dignità umana.
2: Un concept de la dignité de l'homme.
1: Della dignità di essere esseri umani.
2: La dignité d'être des êtres humains.
1: Questo mi hanno insegnato a scuola.
2: C'est
1: no,
2: ce
1: la
2: que j'ai appris à
1: di
2: l'école.
1: Uomo, di
2: la dignité
1: donna,
2: d'être un homme, d'être
1: dignità,
2: une femme, la dignité.
1: E questo può essere frainteso.
2: Et ceci peut être parfois mal compris.
1: Allora, mi hanno insegnato che la musica, fare
2: on
1: musica, non è una professione,
2: que faire
1: ma è
2: de
1: una
2: la
1: missione.
2: N'est pas une profession, mais c'est une mission.
1: Io lo dico spesso,
2: et
1: ancora
2: je le dis
1: oggi,
2: encore souvent,
1: anche nelle grandi orchestre,
2: même dans les grands orchestres,
1: non dimenticate
2: ne,
1: che quando noi siamo sul palco,
2: jamais que quand nous sommes en train de jouer,
1: la gente viene
2: et les gens viennent nous écouter,
1: noi non suoniamo per noi.
2: Nous ne jouons pas pour nous.
1: Noi suoniamo per loro.
2: Nous jouons pour
1: quindi
2: eux.
1: Noi mandiamo un messaggio
2: nous envoyons un message de beauté,
1: di cultura,
2: de culture,
1: de
2: spiritualité
1: à
2: des personnes qui devraient sortir
1: arricchite
2: de cette salle en se sentant enrichies.
1: Perciò io credo che soprattutto col passare degli anni.
2: Mais je pense qu'avec les années qui passent.
1: Io sempre di più penso.
2: De plus
1: prima
2: en
1: di
2: plus,
1: tutto, passando gli anni, la musica diventa sempre un'arte più difficile.
2: Avec l'âge qui avance, la musique devient un art de plus en plus difficile.
1: Delle cose che sembravano relativamente più facili.
2: Des choses qui paraissaient
1: fa,
2: très simples il y a 40-50 ans.
1: Le stesse cose oggi
2: deviennent
1: molto più
2: beaucoup
1: complicate.
2: Plus compliquées.
1: Forse perché io cerco
2: peut-être parce
1: di
2: que moi je cherche
1: ingiustamente
2: peut-être de manière injuste
1: questo mistero che c'è tra le note.
2: J'essaie de voir et trouver ce mystère qu'il y a entre les deux notes.
1: È come cercare l'acqua nella sabbia.
2: C'est un peu comme chercher de l'eau dans du sable.
1: E tu scavi.
2: Et tu es en train d'enfoncer, essayer de chercher l'eau et tu ne la trouves pas cette eau.
1: Oppure per fare un altro esempio,
2: ou pour faire un autre exemple,
1: cerchi di andare più su,
2: tu essayes de monter, monter,
1: ma
2: monter,
1: più su vai,
2: mais
1: più l'horizonte diventa
2: plus
1: grande.
2: Plus l'horizon s'élargit devant toi.
1: Più su vai,
2: plus
1: meno
2: tu montes, moins tu arrives à comprendre l'horizon parce qu'il s'éloigne.
1: Io voglio aggiungere,
2: et je voulais rajouter, et ceux qui suivent la musique le savent très bien, pour diriger la Missa Solemnis de Beethoven,
1: io ho aspettato, ho atteso,
2: j'ai attendu
1: 50, anni,
2: 50 ans.
1: Con la partitura sul pianoforte,
2: je l'avais sur mon piano,
1: la interrogavo,
2: je la regardais, je l'interrogeais.
1: E la trovavo sempre molto alta, troppo
2: et je la
1: difficile.
2: Trouvais toujours trop
1: non
2: difficile.
1: Difficile da muovere il
2: pas
1: braccio.
2: Difficile pour bouger le bras, bien sûr.
1: Da comprendere
2: Mais pour
1: il
2: la
1: messaggio.
2: Comprendre, comprendre le message.
1: Non significa che oggi io l'ho compreso.
2: Cela significa pas
1: deciso,
2: que je l'ai compris aujourd'hui. Mais
1: l'età,
2: vu l'âge qui avance, j'ai dit une fois, il faudra bien que je la fasse.
1: Ecco.
0: Une autre mission, Maestro Muti, c'est votre passion pour Luigi Cherubini. Que vous nous avez fait redécouvrir.
1: Beethoven considérava Cherubini
2: Beethoven
1: più gran,
2: considérait
1: più
2: que Cherubini était le plus grand musicien.
1: Perché?
2: Pour quelle raison?
1: Perché Cherubini come Haydn,
2: Car
1: come Beethoven,
2: comme Haydn ou Beethoven, était un architecte de la musique.
1: Io ho nominato, ho dato il nome di Cherubini alla mia orchestra giovanile, ai miei
2: orchestra
1: giovani.
2: Des jeunes, orchestra Luigi Cherubini.
1: Un'orchestra di giovani che fondata più di vent'anni fa.
2: J'ai créé il y a 20 ans.
1: Cherubini è sepolto a Père Lachaise.
2: Il est au Père Lachaise, Cherubini.
1: E c'è il suo sepolcro senza un fiore.
2: Et il n'y a pas une seule fleur.
1: Solo polvere.
2: Il n'y a que de la poussière sur sa tombe.
1: Altri più più noti, più, non so, non dico i nomi. Ci
2: Je
1: sono
2: ne dis pas
1: altre,
2: les noms d'autres musiciens, mais il y a d'autres tombeaux pleins de roses,
1: questo,
2: de fleurs.
1: Gigante della
2: Et c'est un musicien magnifique, est là tout seul.
1: Nella chiesa di Santa Croce a Firenze.
2: Dans l'église de Santa Croce à Florence.
1: Chiamata il piccolo Pantheon.
2: Qui est appelé le petit Panthéon.
1: Pantheon
2: car
1: Roma,
2: le grand Panthéon est à Rome.
1: C'è già il sepolcro di Cherubini.
2: Il y a déjà le tombeau pronto. De Cherubini qui est prêt à l'accueillir.
1: Forse nel piccolo Pantheon avrebbe qualche
2: Peut-être
1: fiore.
2: Peut-être dans ce petit Panthéon il aurait des fleurs.
1: Ho tentato con
2: J'ai
1: tre presidenti
2: avec
1: della Repubblica.
2: Trois présidents de la République.
1: Ho parlato anche con personaggi
2: J'ai parlé
1: importanti
2: avec
1: francesi.
2: Des personnalités importantes françaises.
1: Adesso che sono anche commandeur de la Légion d'honneur.
2: Que je suis aussi commandeur forse. De la Légion d'honneur, peut-être.
1: Forse ho qualche
2: peut-être.
1: Merito.
2: J'ai quelque chance.
1: Io avevo proposto.
2: Moi, j'avais proposé.
1: Una cosa che oggi, nei problemi dell'Europa culturale.
2: Une chose.
1: Potrebbe essere
2: qui pourrait être
1: una cosa importante.
2: Utile dans cette
1: Portare
2: situation de problème
1: Cherubini
2: culturel. Transporter Cherubini
1: a Firenze,
2: à Florence,
1: e nella piazza Santa Croce,
2: et sur la place de l'église Santa Croce,
1: e seguire il requiem di Cherubini,
2: exécuter le requiem de Cherubini,
1: national
2: avec l'orchestre national de France,
1: e l'orchestra di Firenze,
2: et l'orchestre du Maggio Musicale de Florence. Avec
1: Radio France,
2: le chœur de Radio France
1: et il coro di Firenze.
2: Et le chœur de Florence.
1: Questa unione dell'Italia,
2: l'union de l'Italie et de la France
1: insieme, d'un grande
2: au nom d'un grand musicien italien
1: et
2: français
1: insieme.
2: En même temps.
1: Gli anni davanti a me della mia vita, per essere ottimisti,
2: Pour
1: sono
2: être
1: pochi.
2: Optimiste, il ne me reste plus beaucoup d'années à vivre.
1: Quindi, faccio adesso, prendo questa
2: Donc,
1: opportunità
2: je
1: per lanciare
2: veux profiter de cette occasion pour lancer un appel.
1: Portiamo, riportiamo
2: Romnon
1: nella sua terra,
2: dans
1: nella
2: sa
1: sua
2: terre
1: patria,
2: natale, dans sa patrie,
1: Luigi
2: Cherubini. Cherubini.
1: Chiamatelo anche Cherubini.
2: Vous pouvez l'appeler Cherubini, si vous voulez, mais il
1: Cherubini.
2: C'est Cherubini.
1: Portiamolo.
2: Ramenons-le en Italie, je vous en
1: Cherubini
2: prie. Ramenons
1: non so,
2: Cherubini en Italie.
1: Non so più a chi parlare.
2: Je ne sais plus à qui m'adresser.
0: Bon, peut-être qu'on va mobiliser quelques auditeurs de France Musique en écoutant l'ouverture de Lodoiska de Luigi Cherubini.

0: Ouverture de l'Odoïska de Luigi Cherubini par l'Orchestre National de France dirigé par Riccardo Muti lors d'un concert donné au Théâtre des Champs-Élysées à Paris le 15 janvier 2004. Et je dois vous avouer, Maestro Muti, que j'ai une grande passion pour la musique d'Alexandre Scriabine, que vous avez enregistré. Vous avez enregistré une magnifique intégrale de ses symphonies avec l'Orchestre de Philadelphie. Quel regard portez-vous sur ce compositeur que l'on peine encore, me semble-t-il, à programmer dans les salles de concert ?
1: Sì. Ma io ho inciso tutte le sinfonie.
2: Mais j'ai enregistré des symphonies de Scriabine.
1: Ho inciso molta musica russa.
2: Mais j'ai enregistré beaucoup de musique russe.
1: Ci deve essere un'affinità.
2: Il faut quand même une certaine affinité
1: musicale, perché musicale. Certamente non di carattere di altra natura.
2: Pas d'autre type d'affinité.
1: Io sono proprio, car non solo sono italiano,
2: moi,
1: io
2: non
1: sono
2: seulement italiano del je sud. Suis italien, mais je suis italien du sud proprio en plus,
1: sud
2: de l'Italie, entre les Pouilles et la Campanie. Il fait chaud, en Russie il fait froid. Nous n'avons pas beaucoup d'affinités, mais j'ai dirigé deux fois les symphonies de Tchaïkovski, Prokofiev, Scriabine, Mussorgsky.
1: Scriabine, à part le fait la merveilleuse
2: nature, ce que j'aime, c'est un peu sa folie,
1: qui est strano. Questa combinazione dell'amore verso questa eccentricità e follia di Scriabine,
2: la follia e l'eccentricità di Scriabine per quelqu'un come moi che viene da un mondo très classique,
1: da un mondo più ordinato,
2: un,
1: no?
2: Un mondo
1: del
2: più
1: mondo,
2: ordonné.
1: In fondo, quando si parla di Puglia, si
2: parla
1: della Magna Grecia,
2: on parle de l'ancienne Grèce,
1: architettura mentale,
2: cette architecture
1: molto,
2: mentale,
1: molto classica,
2: cette philosophie très classique.
1: No, evidentemente ognuno di noi ha nascosta una parte.
2: Mais
1: che
2: chacun
1: noi non
2: de nous a une partie peut-être cachée
1: fuori,
2: et qui se révèle par la musique. Mais il vaut mieux ne pas savoir.
0: Grazie mille, Maestro Muti. Merci infiniment pour cet échange et pour ce temps que vous nous avez consacré. Merci beaucoup.
1: Grazie a voi, è stato un piacere.
2: Merci, ce fut un Grazie. Plaisir. Merci.
0: Grazie. On se quitte avec cette première symphonie de Scriabine que vous interprétez à la tête de l'Orchestre de Philadelphie.

0: C'était un extrait de l'Allegro, le cinquième mouvement de la première symphonie d'Alexandre Scriabine, interprété par l'Orchestre de Philadelphie, dirigé par Maestro Riccardo Muti. Merci d'avoir suivi cette émission, à retrouver, vous le savez, sur le site de France Musique. Et je remercie toute l'équipe qui était avec moi, Lionel Quentin, Paola Giraudot, Youtou Diego Ac Lopez et Cécile Bonnet des Claustres.
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7: Vous êtes déjà là pour profiter de la fraîcheur du petit matin. Bonne idée, France Musique en bande-son. Là aussi, c'est malin. Nous sommes vendredi 19 juin 2026. La journée commence sous un soleil de plomb, un ciel qui est voilé sur la Bretagne et des Hauts-de-France jusqu'à l'Aquitaine. Quelques orages qui peuvent se déclencher dès ce matin sur un quart nord-ouest. Et puis l'après-midi, des passages nuageux vont circuler sur le pays, mais le soleil continue de dominer. Le temps tourne une fois plus à l'orage de la Normandie aux Ardennes. Ces orages peuvent être localement marqués avec des rafales et parfois de la grêle. Les températures ce matin, 17 à 21 degrés en général, il fait très chaud dans l'après-midi avec pas moins de 35 à 40 degrés du nord Aquitaine au nord-est en passant par le centre. Il est 6h30. Et à 6h30 sur France Musique, les premières informations sont présentées par Marie-Hélène Duvigneau. Bonjour Marie-Hélène.
8: Bonjour Jean-Baptiste, bonjour à tous. 60 jours, c'est le délai imparti à Donald Trump pour mener des négociations sur le nucléaire iranien et faire taire ceux qui critiquent sa stratégie. Mais pour l'instant, une certaine confusion entoure le début du processus. Après la signature d'un protocole d'accord entre l'Iran et les États-Unis hier, le vice-président américain J.D. Vance avait affirmé que le délai de 60 jours courait à partir d'hier et qu'il pourrait se rendre ce week-end en Suisse pour entamer les pourparlers en vue d'un accord final. La Maison-Blanche a annoncé hier soir qu'il ne partirait pas dans l'immédiat. Ce protocole d'accord prévoit la fin de la guerre sur tous les fronts de la région. Hier soir, le Hezbollah pro-iranien a annoncé des affrontements avec une unité de l'armée israélienne dans le sud du Liban, quelques heures après des frappes israéliennes qui ont fait 3 morts. Hier soir, sur France 2, Emmanuel Macron a fait part de sa prudence quant à ce protocole d'accord et a appelé le Premier ministre israélien à faire preuve d'esprit de responsabilité et de rationalité. Cuba adopte un vaste programme de réformes en faveur de l'économie de marché, un virage historique pour l'île communiste en proie à une profonde crise économique et mise sous pression par Washington.
7: Également dans l'actualité, Marie-Hélène, le recours en France de plusieurs organisations contre un décret dit de simplification de la procédure contentieuse en matière environnementale.
8: Oui, sera déposé ce matin par une trentaine d'organisations comme le Syndicat de la Magistrature, la Ligue des Droits de l'Homme, la Confédération Paysanne ou encore Greenpeace. Ce décret a pour objectif d'accélérer certains projets ayant des impacts sur la biodiversité, une nouvelle atteinte aux droits de l'environnement et même un coup fatal selon ces organisations. Et enfin, la canicule s'étend en France. 53 départements le long d'un axe allant du sud-ouest au nord-est sont désormais en vigilance orange, une situation qui a conduit plusieurs municipalités à annuler la fête de la musique prévue dimanche. France Musique, 6h32, bon réveil avec Jean-Baptiste Urbain.
7: Dans quelques minutes, dans l'actualité musicale, on verra, Marie-Hélène, pourquoi Kylian Mbappé a mimé et joué de la flûte traversière lors de son premier but mardi soir contre le Sénégal. La raison est musicale, ce sera à 6h40. On vous retrouve à 7h. À tout à l'heure.
8: À tout à l'heure.

0: C'est vendredi, c'est le jour de table ronde avec nos chroniqueurs Roselyne Bachelot et Hippolyte Pérez. Roselyne, ce matin, évoque son rapport avec le piano à l'occasion d'un podcast France Musique consacré au clavier en blanc et noir. Notre chroniqueuse se plonge dans quelques souvenirs d'enfance, mais aussi quelques moments récents où l'instrument s'est invité. Qui va piano, va Bachelot. Roselyne Bachelot, sa chronique, c'est à 8h10. Hippolyte, lui, dresse le portrait d'une féministe. Elle s'appelle Séverine, journaliste engagée au 19e siècle, celle qui a couvert le terrible incendie de l'opéra comique, a aussi défendu la cause de ses concitoyennes, n'hésitant pas à parler de droit de vote des femmes et même d'avortement. C'est une autre Séverine, Séverine Garnier, rédactrice en chef à la lettre du musicien qui signe sa biographie. Hippolyte Pérez l'a lu pour nous, chronique à 8h20. Au sommaire également de ces 2 heures, comment une chanson devient-elle un hymne de stade de football en plein mondial et à 3 jours du prochain match des Bleus? Max Zozol nous raconte la très étonnante histoire de Seven Nation Army du groupe américain The White Stripe. C'est une mélodie qui est aujourd'hui entonnée par des millions de supporters, mais qu'on retrouve 125 ans plus tôt dans une symphonie d'un grand compositeur autrichien. Alors, hasard ou coïncidence, Max Zozol mène l'enquête à 7h50 et puis 10 minutes plus tôt, à 7h40, ne ratez pas notre reportage du jour avec une découverte musicale, historique, autour d'un des plus grands compositeurs de tous les temps, en exclusivité mondiale. Sophia Anastasio nous la révèle, reportage donc dans un peu plus d'une heure.
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0: Très bon réveil en musique, notre bac du matin bon pour la santé, avec Pierre Charvet et tous ses synthés.

Et oui, ça change, et ça décoiffe, un bac du matin étonnant, détonnant, même ce prélude en ut mineur du premier livre du clavier bien tempéré, version au synthé, arrangé par Pierre Charvet. C'est le premier single d'un album qui sort fin août chez Aparté, bac 14 pièces, 14 chefs-d'œuvre sur des claviers et des synthétiseurs devenus mythiques dans l'imaginaire collectif depuis plusieurs décennies, le clavinet de Stevie Wonder, le Wurlitzer de Supertramp et tant d'autres, des timbres qui ont façonné une part essentielle de la bande son pop de notre époque. Et puis l'autre singularité de ce projet réside dans l'interprétation elle-même. Chaque pièce a été entièrement retravaillée sur ordinateur, note par note. Les nuances, les tempi, les équilibres, les couleurs sonores, tout minutieusement sculpté pour tendre vers ce que Pierre Charvet imagine être une interprétation idéale, mais que ses petits doigts ne peuvent reproduire. Pierre Charvet, passionné par Bach, il lui a d'ailleurs consacré un livre, Le Code Bach, enquête sur l'un des plus fabuleux mystères de l'histoire de la musique aux éditions Le Mot et le Reste, et le mystère en question, c'est l'art de la fugue.

0: Extrait de l'art de la fugue, Jean-Sébastien Bach, version Danil Trifonov, version qui d'ailleurs a remporté tout récemment, je divulgage un peu pour celles et ceux qui ne l'ont pas écouté, qui a remporté donc, disais-je, la tribune des critiques de disques, à retrouver sur l'application Radio France. Vous écoutez France Musique, il est 6h40.
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0: Et d'abord, Riccardo Muti, nommé chef émérite de l'Orchestre National de France. Le titre a été donné hier au chef italien avant son concert à la tête de la formation symphonique de Radio France afin de rendre hommage à son engagement exceptionnel et à sa fidélité envers l'orchestre. Cette distinction poursuit Radio France dans un communiqué témoigne du lien unique qui unit Riccardo Muti au National, un parcours qui a commencé en mars 1980. Riccardo Muti qui dirigeait l'orchestre hier à l'auditorium de la Maison de la Radio de la musique et en direct sur France Musique. Concert à réécouter sur l'application Radio France. Vous pouvez aussi écouter l'interview que le chef a accordée à Aurélie Moreau. On en écoutera un petit extrait, d'ailleurs dans une demi-heure. Dans l'actualité également, Marc Leroy Calatayud, nommé prochain et premier directeur musical de l'Opéra de Tours. Il sera le premier chef à la tête de l'orchestre de l'Opéra qui devient permanent à partir de la saison prochaine. À 35 ans, Marc Leroy Calatayud travaille avec l'orchestre depuis 2022. La création d'un orchestre permanent est un acte d'espoir, affirmant l'importance de la musique et de la culture pour toutes et tous, réagit le chef. La saison 26-27 sera une étape de transformation, d'enracinement et d'élargissement de l'offre artistique. Et puis à Göteborg en Suède, autre nomination, l'opéra de Göteborg a lui aussi un nouveau chef. Il s'agit de l'Italien Vincenzo Militari, âgé de 36 ans. Claire Désert, élue présidente de l'association Jeunes Talents, la pianiste et professeure au CNSM de Paris, succède au compositeur Philippe Hersant. Créée en 1998, cette association Jeunes Talents a soutenu environ 4000 jeunes musiciens en début de carrière grâce à l'organisation de concerts et notamment au mois de juillet à travers un festival d'information Res Musica. Et puis c'était mardi soir lors du match France-Sénégal, lors de la 66e minute. Et au moment de son premier but, Kylian Mbappé a joué de la flûte traversière, en tout cas. Il a mimé en jouer. C'est un geste qui, explique nos collègues de France Info, répond à un pari lancé par un animateur d'une célèbre émission américaine. Dans cette interview, l'attaquant des Bleus révèle avoir été inscrit enfant au conservatoire pour jouer de la flûte. L'animateur présente alors au footballeur une flûte et Kylian Mbappé sort difficilement une note sur proposition de l'animateur. L'attaquant des Bleus lui promet alors que lors du premier match contre le Sénégal, s'il marque, il fera la célébration pour l'animateur, donc à la flûte, chose promise, chose due. On attend désormais Kylian Mbappé sur France Musique.

Quand Edvard Grieg compose à la façon baroque, c'est le prélude de la suite au temps de Holberg, cet écrivain scandinave du XVIIIe siècle. En 1884, pour le bicentenaire de sa naissance, Grieg écrit cette suite. Ce sont des danses françaises, une gavotte, un rigaudon, une sarabande. Et donc ici, un prélude. On était en Suède avec l'orchestre symphonique de Malmö, dirigé par Bjarte Engesete. Il est 6h46, vous écoutez France Musique et de 3e volume du cycle que Cédric Tiberghien consacre aux variations de Beethoven. C'est un projet discographique dans lequel le pianiste français s'est lancé chez Harmonia Mundi avec l'idée de mettre à chaque fois en regard des cycles de variations de Beethoven avec d'autres plus modernes, voire contemporains. Et ici, sur ce 3e volume, il y a Ligeti et Courtag, mais c'est Beethoven que voici avec ce qui est sans doute le plus célèbre cycle de variations du compositeur, les 32 variations sur une valse de Diabelli, dernière œuvre qu'il écrit pour le piano. C'est un cycle à propos duquel Cédric Tiberghien écrit ceci. Beethoven livre un autoportrait aussi intime que bouleversant, synthétisant la réflexion d'une vie sur ce procédé de composition d'une richesse inépuisable. Ce matin, c'est le thème et la première variation qu'on vous propose d'écouter.

0: Voilà, Beethoven, le thème est la première variation d'Abelli. Cédric Tiberghien au piano, disque qui paraît aujourd'hui même chez Harmonia Mundi. Disque aussi à gagner ce matin, quelques exemplaires pour vous. On joue à la super voix mystère à presque 6h50 pour répondre musiquematin@radiofrance.com avec vos coordonnées postales complètes. Vous ferez peut-être partie des gagnants tirés au sort si vous identifiez cette voix que vous connaissez.
1: Johnny avait des fidélités extrêmement fortes. Par exemple, Aznavour lui avait écrit « Retiens la nuit » alors qu'il était dans le creux, qu'il vendait plus, qu'il tournait peu et qu'il venait de divorcer. Et Aznavour l'a invité chez lui pendant un an.
0: Alors, quelle est la voix mystère d'aujourd'hui? Une petite idée, n'hésitez pas, écrivez-nous par mail musiquematin@radiofrance.com. Tentez votre chance, c'est gratuit et ça peut rapporter, gros en tout cas, le disque Beethoven, les variations d'Abelli qu'on écoutait, dont on écoutait un extrait. On rejoue dans une heure et hier, la voix mystère était celle d'Yves Dutheil.
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La musique sera la clé, ça n'est pas nous sur France Musique qui allons dire le contraire. La voix chaude et puissante de Nicoletta, bien sûr, en 1967. C'est un cover, d'ailleurs, comme on dit, l'adaptation en français d'une chanson sortie quelques mois plus tôt aux États-Unis sous le nom d'Angelica, interprétée par Barry Mann. Et c'est Anne Grégory qui a écrit les paroles en français de la musique. C'est la fête de la musique dimanche partout en France et bien sûr sur France Musique pour le meilleur, parfois un petit peu pour le pire. Viva l'orchestra, le concert où l'Orchestre National rencontre de grands amateurs, ça c'est pour le meilleur. C'est à 16h en direct de l'auditorium de Radio France et puis après ça, 18h soirée de jazz en direct du studio 104 de Radio France avec le duo Abraham, le quintet de Florian Pellissier et le sextet de la flûtiste Ludivine Issembourg. Il est 6h55, vous écoutez France Musique et notre anniversaire ce matin c'est celui de Jörg Widmann, clarinettiste et chef, et il fête ses 53 ans aujourd'hui. Ici il est à la tête de l'orchestre de chambre d'Irlande, mais c'est la symphonie écossaise de Mendelssohn.

0: C'est Mendelssohn, c'est le deuxième mouvement de la symphonie écossaise et c'était l'orchestre de chambre d'Irlande dirigé par Jörg Widmann. Allez, on fait un petit point sur vos recherches de la voix mystère dernière de la semaine. Où en êtes-vous? Bravo, pas mal de bonnes réponses alors qu'on a écouté 10-15 secondes de cette voix sans aucun indice. Voix qui n'est pas Carlos, ni Eddie Mitchell, ni Philippe Labro, pas plus Michel Leeb, et ça n'est pas non plus Johnny Hallyday comme le propose Bernard à Saint-Cyr-sur-Mer. Bernard, vous n'êtes pas très bien réveillé puisque la voix parlait de Johnny Hallyday, à moins que Johnny Hallyday parle de lui-même, ça peut arriver aussi. À tout de suite.
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0: Vendredi 19 juin 2026, la journée commence sous un soleil de plomb, un ciel voilé sur la Bretagne et des Hauts-de-France jusqu'à l'Aquitaine et des températures qui montent très chaud cet après-midi, 35 à 40 degrés du nord-Aquitaine au nord-est en passant par le centre. Ailleurs, on attend 30 à 35 degrés. Il fait un petit peu plus frais des côtes atlantiques au littoral de la Manche avec 22 à 29 degrés. Il est 7h. Alors, des infos sur France Musique avec Marie-Hélène Duvigneau. Bonjour Marie-Hélène.
3: Bonjour Jean-Baptiste, bonjour à tous. La Maison-Blanche annonce que le vice-président américain J.D. Vance ne se rendra pas en Suisse aujourd'hui pour entamer les pourparlers en vue d'un accord final avec l'Iran. Les plans pour les discussions techniques à venir n'ont pas été finalisés. La délégation américaine s'est préparée à partir à la première opportunité, mais la logistique pour ces négociations n'a jamais été simple ni prévisible, détaille le communiqué américain, renforçant l'incertitude quant au démarrage des négociations, censées donc commencer aujourd'hui en Suisse près de Lucerne, après la signature hier d'un protocole d'accord entre Washington et Téhéran, protocole approuvé dans un message écrit mais avec des réserves par le guide suprême iranien. Et alors que ce protocole d'accord prévoit l'arrêt des hostilités sur tous les fronts et donc au Liban, le Hezbollah pro-iranien a annoncé hier en fin d'après-midi des affrontements entre ses combattants et une unité de l'armée israélienne dans le sud du Liban. L'agence nationale d'information libanaise rapporte la mort de 3 personnes dans des frappes israéliennes dans la région. Invité de France 2, hier soir, Emmanuel Macron, concernant ce volet libanais du conflit, a appelé le Premier ministre israélien Benjamin Netanyahou à faire preuve d'esprit de responsabilité et de rationalité. L'Assemblée nationale cubaine adopte un programme de réforme en faveur de l'économie de marché, un vote à l'unanimité qui marque un virage historique pour l'île communiste en proie à une profonde crise économique et mise sous pression par Washington.
0: La canicule s'étend en France.
3: Ce sont désormais 53 départements le long d'un axe allant du sud-ouest au nord-est qui sont en vigilance orange. Météo France avertit que l'épisode de chaleur s'annonce étendu, durable et intense. Le pic caniculaire est attendu entre dimanche et mardi avec des pointes à 40 degrés en particulier sur l'ouest et le centre. Une situation qui a conduit plusieurs municipalités à annuler la fête de la musique prévue dimanche. La préfecture de police de Paris recommande elle l'annulation des événements sportifs en plein air dans la capitale et en petite couronne. Elles y voient une nouvelle atteinte aux droits de l'environnement et même un coup fatal. Une trentaine d'organisations, dont le syndicat de la magistrature, la Ligue des droits de l'homme, la Confédération paysanne, Terre de lutte, France Nature Environnement ou encore Greenpeace, vont déposer ce matin un recours contre un décret du 21 avril 2026, décret dit de simplification de la procédure contentieuse en matière environnementale. Son but, accélérer certains projets ayant des impacts sur la biodiversité, mais qui entraveraient le droit d'accès à la justice pour les requérants. Et enfin, les députés ont achevé hier l'examen du projet de loi constitutionnelle visant à accorder un statut d'autonomie à la Corse. Après une matinée de tractation, ils ont finalement inscrit l'idée d'une non-régression sociale et environnementale dans le texte qui conditionnerait un futur pouvoir législatif de la Corse, mais sans la rendre obligatoire. Aux grandes dames des insoumis, le vote aura lieu mardi. France Musique, 7h04. Dans une heure, Jean-Baptiste, vous serez en compagnie de vos deux chroniqueurs, Roselyne Bachelot et Hippolyte Pérez.
0: Et on sera en votre compagnie à 7h30, à tout à l'heure.
3: À tout à l'heure.
0: Au sommaire de cette prochaine demi-heure, un tédéum flamboyant, The Voice, qui chante et danse de la guitare espagnole, Ricardo Muti. Et pour commencer, voici Tchaïkovski.

0: C'est Anton Arensky qui a réduit pour quatre mains cette célébrissime valse des fleurs du ballet Casse-Noisette de Tchaïkovski avec quatre mains qui se connaissent bien, celles des sœurs Marie et Momo Kodama. Momo Kodama, pianiste japonaise, qui est en concert d'abord demain soir à Nohant, c'est le festival Chopin, et puis lundi soir cette fois à l'Orangerie du Parc de Bagatelle à Paris, toujours le festival Chopin, mais côté parisien donc. Il est 7h10, vous écoutez France Musique.
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0: Ricardo Muti, nommé chef émérite de l'Orchestre National de France. Ce titre a été donné au chef italien hier, avant son concert à la tête de la formation symphonique de Radio France. C'est un honneur afin de rendre hommage à son engagement exceptionnel et à sa fidélité envers l'orchestre. Cette distinction, poursuit Radio France dans un communiqué, témoigne du lien unique qui unit le maestro Muti au national. Ricardo Muti dirigeait l'orchestre hier donc à l'auditorium de la Maison de la Radio et de la Musique et sur France Musique, concert à réécouter sur l'application Radio France. Vous pouvez aussi retrouver l'interview que le chef a accordée à Aurélie Moreau. Extrait.
2: Questo fatto di diventare
3: direttore, cet événement emérito, de devenir chef émérite est une nouvelle
2: che certamente mi riempie di onore,
3: qui me remplit d'orgueil
2: per l'ammirazione.
3: Pour la
2: que io per l'Orchestre
3: très
2: National
3: grande
2: de
3: admiration que j'ai pour l'Orchestre National de France.
2: Et pour la culture française.
3: Et pour la culture française en général.
2: Qui est une des colonnes plus importantes de la nostra Europa.
3: Qui est vraiment un des pivots de notre Europe.
2: Insieme, ovviamente, alla cultura
3: Bien
2: italiana.
3: Sûr, avec la culture italienne, forcément.
2: Quindi è un motivo di orgoglio anche.
3: Et donc, c'est.
2: Non so se lo
3: raison
2: merito.
3: D'orgueil aussi, je ne sais pas si je le mérite vraiment.
2: Ma forse il riconoscimento a tanti anni.
3: Peut-être c'est une reconnaissance face à tant d'années.
2: Di fedeltà musicale.
3: Où j'étais fidèle du point de vue
2: prestigiosa.
3: Musical à cette prestigieuse orchestre.

C'était hier soir à l'auditorium de Radio France avec l'Orchestre National dirigé par celui qui en est désormais le chef émérite Riccardo Muti, la fin de Contemplazione, cette pièce qu'Alfredo Catalani écrit en 1878 pour l'exposition universelle de Paris. Riccardo Muti qui d'ailleurs dirigera à nouveau l'Orchestre National de France l'an prochain en mars. Ce sera au Théâtre des Champs-Élysées, Attila de Verdi en version de concert. Il est 7h15, vous écoutez France Musique et notre nouveauté aujourd'hui, c'est un disque de guitare. Il sort aujourd'hui même chez Indécence. Son titre Valse, la danse, et que croyez-vous qu'on y trouve? Eh oui, des valses, mais pas seulement d'Europe, celle-ci est vénézuélienne.

La troisième valse vénézuélienne d'Antonio Lauro, premier extrait de ce nouvel album de la guitariste franco-israélienne Liat Cohen. Valse, c'est son titre, ça paraît chez Indécence. Voyage donc à travers cette danse à trois temps de l'Amérique latine à l'Europe. On croise dans ce programme plusieurs maîtres de la guitare, Fernando Sor, Agustín Barrios ou encore Francisco Tárrega, espagnol souvent considéré comme le père de la guitare moderne. Et puis il a aussi écrit une musique qui, Tárrega, à la fin du 20e siècle, début 21e, a peut-être été la plus écoutée au monde. Ben oui, la sonnerie des téléphones mobiles d'une certaine marque finlandaise. C'est un petit motif mélodique qui provient de cette grande valse de Francisco Tárrega que vous allez sans doute reconnaître.

0: Donc, en valse de Francisco Tárrega, Liat Cohen à la guitare. Valse, c'est le titre de cet album qui paraît aujourd'hui chez Indécence.
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L'un des standards de jazz les plus célèbres de la comédie musicale aussi, avec cette alternance majeure-mineure, Let's Face the Music and Dance, signé Irving Berlin en 1936 et pour un film Follow the Fleet avec Ginger Rogers et Fred Astaire. Alors Frank Sinatra l'a enregistré plusieurs fois, mais la meilleure c'est sans doute celle-ci, cet arrangement swingissime de 1960, Let's Face the Fête de la Musique, c'est la fête de la musique dimanche partout près de chez vous sans doute. Et dans votre radio, Viva l'Orchestra, le concert où l'Orchestre National rencontre de grands amateurs. Ça, ce sera à 16h en direct de l'auditorium de Radio France avec Émilie Munera. Et puis après, une grande soirée jazz qui commence à 18h en direct du studio 104 avec le duo Abraham, le quintet de Florian Pellissier, avec Nathalie Piolet et Nicolas Pomaré. Il est 7h25. Antoine Blanchard est né en Provence, en 1696, et puis il va rapidement monter, non pas à Paris, mais à Versailles, à la Chapelle Royale, au service de Louis XV. Antoine Blanchard, qui a essentiellement écrit de la musique sacrée, son œuvre la plus célèbre, c'est son Te Deum, éclatant, typique du style versaillais. En voici le tout début.

0: Le flamboyant Tédéum d'Antoine Blanchard, c'est le début avec le chœur Marguerite Louise et l'ensemble Stradivaria dirigé par Daniel Cuiller. À tout de suite.
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0: Il est 7h30. L'heure de faire un point sur l'actualité sur France Musique avec Marie-Hélène Duvigneau. Bonjour Marie-Hélène.
2: Bonjour Jean-Baptiste, bonjour à tous. La Suisse vient de l'annoncer, les négociations qui devaient commencer aujourd'hui près de Lucerne en vue d'une paix définitive entre les États-Unis et l'Iran sont reportées sine die. L'incertitude régnait quant à leur démarrage. Le vice-président américain J.D. Vance, qui devait y représenter Washington, a hier soir reporté son voyage, tout comme le premier ministre pakistanais, dont la médiation a été décisive. Ces négociations d'une durée reconduite de 60 jours doivent être centrés sur le programme nucléaire iranien. Le protocole d'accord prévoit aussi l'arrêt des hostilités au Liban entre Israël et le Hezbollah pro-iranien. Emmanuel Macron jugeant que l'offensive contre le Hezbollah pro-iranien est dans la durée contraire aux intérêts d'Israël appelle Benjamin Netanyahou à faire preuve d'esprit, de responsabilité et de rationalité. Presque tous les passagers et membres d'équipage du navire de croisière frappé par une grave épidémie d'antivirus qui avait dû se placer en quarantaine aux Pays-Bas sont désormais autorisés à rentrer chez eux. Déclaration du chef de l'OMS. 12 cas confirmés et un cas probable ont été recensés, dont 3 décès lors d'une flambée qui a déclenché une alerte sanitaire international. Et enfin, 53 départements français du sud-ouest au nord-est désormais placés en vigilance orange canicule. Météo France prévoit un épisode de chaleur étendue, durable et intense avec des pointes à 40 degrés en particulier sur l'ouest et le centre. Le pic caniculaire est attendu entre dimanche et mardi. Plusieurs municipalités ont pris la décision d'annuler la fête de la musique prévue dimanche. À suivre, Jean-Baptiste, une découverte musicale historique autour d'un des compositeurs les plus célèbre de tous les temps, une exclusivité mondiale que nous révélera Sophia Anastasio à 7h40. Quel suspense!
0: Le suspense est à son comble. On vous retrouve à 8h.
2: Oui,
0: ça
2: sans
0: c'est
2: suspense.
0: Sûr. À tout à l'heure.
2: À tout à l'heure.
0: Après votre journal, vous savez que ce sera nos chroniqueurs du vendredi. Des pianos et des femmes aujourd'hui autour de la table ronde. Rosine Bachelot plonge dans des souvenirs liés au clavier en blanc et noir, méthode rose et autres. Rendez-vous à 8h10. Et puis Hippolyte Pérès, lui, a lu la biographie de Séverine. C'est le surnom d'une pionnière du journalisme en France, fille spirituelle de Jules Vallès. Première femme à avoir pris la direction d'un quotidien politique. Elle a notamment couvert l'incendie meurtrier de l'Opéra Comique. Figure féministe dont Hippolyte nous parlera à 8h20. Ce soir, à 21h, c'est le rendez-vous qui annonce l'été. Musiques en fête en direct du Théâtre Antique d'Orange, 15e édition de cette émission en direct sur France Musique et sur France 3, présentée par Judith Chen et Cyril Ferraud, avec parmi les invités de cette grande soirée, autour de l'Orchestre National de Cannes, dirigé par Ariane Matiak, une pléiade de chanteurs, entre autres Florian Zampé, Marina Viotti ou encore Julie Fuchs, que voici.

0: Les Ingaris, les Gitans, c'est un opéra fort peu connu, il faut bien le dire, de Valentino Fioravanti. Même Roselyne Bachelot n'a sans doute jamais vu cet opéra sur scène. Il reste essentiellement cet air de bel canto. Io sono la Zingara, je suis la Gitane. Et la Gitane, c'était Julie Fuchs, l'Orchestre National d'Île-de-France, dirigé par Enrique Mazzola. Julie Fuchs, qui était à l'affiche donc de Musiques en Fête, c'est ce soir à 21h en direct du Théâtre Antique d'Orange sur France Musique et sur France 3. 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
0: C'est France Musique qui vous le révèle. Ce matin, la Bibliothèque Nationale de France a fait une découverte historique. Elle a identifié un manuscrit inédit de Wolfgang Amadeus Mozart. Bonjour Sophie Anastasio.
2: Bonjour Jean-Baptiste Urbain.
0: 38 pages de musique pour flûte et harpe composées à Paris en 1778. Alors à quoi ressemblent-elles ces pages et que représente cette découverte, Sophia?
2: Pour en mesurer l'ampleur, nous nous rendons à la BNF sur le site historique Richelieu plus précisément. Nous entrons dans la salle de lecture du département des manuscrits. Entre ses murs boisés et les 10 000 volumes qu'elle conserve, Gilles Pécou nous y attend. Il est le président de la Bibliothèque Nationale de France.
3: Nous sommes ici pour célébrer un événement, parce que la découverte d'un autographe, manuscrit autographe de Mozart, c'est toujours un événement. C'est un événement pour les spécialistes de Mozart, pour les musicologues, c'est un événement pour les historiens, notamment tous les historiens qui s'intéressent à la circulation culturelle à la fin du XVIIIe siècle, et puis c'est un événement pour le grand public et pour les mélomanes.
0: Vous avez pu donc consulter ce manuscrit de Mozart, Sophia?
2: Il nous est apporté avec précaution par François-Pierre Goy, conservateur au département de la musique. C'est à lui que l'on doit cette découverte. Il dépose devant nos yeux le document.
4: C'est un cahier d'une quarantaine de pages qui contient les leçons de composition que Wolfgang Amadeus Mozart a données de mai 1778 à début juillet 1778, à Marie-Louise Philippine de Bonnières de Guines, fille du duc de Guines. Donc, il y a dans ce cahier à la fois des exercices, on dirait maintenant, d'harmonie, et puis cette pièce pour flûte et harpe, qui sont en partie de la main de Mozart et en partie de celle de Mademoiselle de Guines.
0: Et comment a-t-il pu identifier l'écriture de Mozart, Sophia?
2: Il y a quelques mois, avant de prendre sa retraite, François-Pierre Goy décide d'étudier une vingtaine de manuscrits anonymes des XVIIe et XVIIIe siècles conservés par la BNF. Le 2 février, il ouvre donc ce cahier et progressivement, quelque chose dans l'écriture du maître, raconte-t-il, lui rappelle des manuscrits pédagogiques de Mozart qu'il vient d'examiner. Il commence donc son enquête.
4: J'ai comparé notamment la dernière pièce qui est un thème et variation avec un autre thème et variation dont nous possédons l'autographe. Et là, les clés, les accolades, le texte aussi, la manière de faire les barres de reprise, les points d'orgue à la fin qui sont une caractéristique de ces manuscrits, ça m'a paru vraiment très ressemblant. Vous doutez que le soir, en rentrant chez moi, j'étais dans un drôle d'état.
2: François-Pierre Goy sollicite alors l'avis de sa collègue, Laurence de Cobert, spécialiste de Mozart. Elle confirme l'hypothèse. Le manuscrit est ensuite expertisé en avril par le directeur de la bibliothèque du Mozarteum de Salzbourg. L'attribution est validée. Il s'agit bien d'un manuscrit de Mozart, rédigé lors d'un séjour à Paris en 1778.
0: Et en quoi, Sophia, est-ce une découverte majeure?
2: Nous posons la question à Mathias Sauclair, il est le directeur du département de la musique de la Bibliothèque nationale de France.
5: Ah, je pense que c'est tout à fait historique. Enfin, je ne crois pas qu'on ait fait une découverte de cet ordre, en tout cas qui ait cette importance médiatique. Parce qu'en fait, qu'est-ce qui fait que la découverte est très importante? C'est que c'est Mozart et que c'est pas un autre. Donc c'est le caractère de superstar mondial de Mozart qui fait que la découverte a un relief qui est incomparable par rapport à d'autres trouvailles. Je pense que tout le monde a été un peu, pas incrédule, parce que moi j'ai été convaincu que l'identification était bonne, mais on se demande comment c'est possible.
0: Une découverte historique donc, dit-il, mais est-ce aussi une découverte musicale?
2: Pour le savoir, il faut l'entendre. Ces pièces seront jouées ce dimanche dans la salle ovale de la Bibliothèque nationale de France pour la fête de la musique. Ce sont deux musiciens de l'Orchestre philharmonique de Radio France qui vont les interpréter. Mathilde Calderini, flûte solo, et Nicolas Tulliez, harpe solo. Nous les rejoignons à la maison de la radio dans une petite salle de répétition. Les deux musiciens font la toute première lecture de ces partitions.
6: Gros moment d'émotion. Parce qu'on a l'impression de les entendre pour la première fois, d'être à la fois privilégié et en même temps... responsable d'une création.
7: Ouais, on est très chanceux et c'est magnifique de découvrir ensemble les pièces, de les entendre pour la première fois, c'est une joie et puis c'est très émouvant. À mon avis, le bon tempo, c'est...
6: Mais en fait, il y a des harmonies, des trucs, on est certain que c'est du Mozart. Certaines pièces, s'il y a des doutes, certaines pièces, on est... pour moi, c'est évident. Voilà.
7: On reconnaît vraiment son écriture et ouais, t'as raison, c'est vraiment dans les harmonies et... Enfin, même la manière d'utiliser les instruments ensemble, parce que c'est vrai qu'on a en référence, on a le concerto pour flûte et harpe de Mozart, qui est fameux et qui est magnifique et un grand chef-d'œuvre. Et c'est vrai que moi, je retrouve quelque chose qui correspond à ça. Ça nous rappelle pas mal le concerto.
6: C'est quand même à la première mondiale de
8: Mozart. Attends, j'en transpire, moi. Alors, la suite, c'est toi tout seul au début. Ouais.
2: Les deux musiciens répètent donc dans le plus grand secret, un secret qu'ils ont réussi à garder jusqu'au bout.
7: Moi, je trouve ça assez excitant, en fait. C'est vrai qu'on pouvait le dire à personne. Et moi, pour l'instant, je ne l'ai dit à personne. Hein. J'ai respecté la règle. Donc, c'est marrant de partager aussi ce petit... Ça ajoute une complicité, parce que là, on travaille ensemble et personne ne le sait.
6: On s'envoie des textos, mais c'est quand même dingue. On va faire une création de Mozart en 2026. Donc, c'est assez rigolo. Le moment où on me l'a dit, moi, c'est pareil. J'étais genre, il faut que j'en parle à quelqu'un, donc j'ai envoyé un texto à Mathilde. Mais c'est dingue.
2: Mathilde Calderini et Nicolas Tulliez confient avoir hâte de partager ces pièces inédites avec le plus grand nombre. Ce sera donc ce dimanche à la Bibliothèque nationale de France, puis lundi sur les ondes de France Musique.
0: Et oui, là on vient d'entendre quelques secondes seulement, mais lundi matin, entre 8h et 8h30, en exclusivité, nous écouterons de larges extraits de cette découverte de ce manuscrit de Mozart à la Bibliothèque nationale de France. Nous serons d'ailleurs avec Gilles Pécou, le président de la BNF, Sybille Veil, présidente de Radio France, et Michel Auriel, directeur de la musique et de la création de Radio France également. Et puis l'intégralité de cette œuvre de Mozart découverte sera à écouter à 15h lundi dans Relax avec Lionel Esparza, Sophie Anastasio, reportage exclusif à retrouver en version écrite sur le site de France Musique. Mathilde Calderini qui crée du Mozart en 2026, elle le disait à l'instant dans le reportage, flûte et harpe, ça évoque immédiatement le concerto que Mozart compose exactement la même période pour les deux instruments. En voici la fin.

0: Mozart, la fin du concerto pour flûte et harpe, ici Jean-Pierre Rampal, Marielle Nordman, l'orchestre de chambre Franz Liszt dirigé par Janos Rolla, et ne ratez donc pas lundi matin entre 8h et 8h30 la diffusion en première mondiale de cette œuvre de Mozart qui vient d'être découverte à la Bibliothèque Nationale de France. Il est 7h50. Et sur France Musique, il est l'heure de Maxi Classique. Bonjour Max Zolm.
1: Bonjour Jean-Baptiste, bonjour à toutes et à tous.
0: Comment une chanson devient-elle un hymne de stade de football en plein mondial? Et à 3 jours du prochain match des Bleus, Max, vous nous racontez la très étonnante histoire de Seven Nation Army du groupe américain The White Stripes. Une mélodie entonnée aujourd'hui par des millions de supporters dans les stades, mais qu'on retrouve 125 ans plus tôt dans une symphonie d'un grand compositeur autrichien. Alors, hasard ou coïncidence ?

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C'est la mélodie de la victoire, celle que l'on chante afin de témoigner de notre joie, supporter une équipe ou féliciter un haut fait accompli. Cette ritournelle a fait la gloire et la fortune d'un musicien américain nommé Jack White, le fondateur du groupe rock White Stripes, et c'est au sein de ce duo qu'il formait avec Meg White qu'il compose la chanson Seven.

Nation Army. Une personne, puis deux, puis trois, puis l'ensemble des supporters se mettent à chanter à tue-tête cette chanson entraînante, dans le bar d'abord, puis dans la rue, puis dans les tribunes, jusqu'à ce que tous les spectateurs du stade le reprennent pendant le match.

Puisqu'elle était reprise à chaque rencontre du FC Bruges, cette chanson est devenue l'hymne du club et avec le temps, un chant de stade repris partout. Et à ce moment de la chronique, vous devez vous demander ce qu'un compositeur et prêtre du 19e siècle, à savoir Anton Bruckner, vient faire là-dedans. Quand on pense à Bruckner, on pense d'habitude à des pièces chorales, religieuses, à des symphonies vastes, graves et sérieuses, comme sa 5e symphonie par exemple.

Et oui, c'est la même mélodie. 1875-2003, 128 ans séparent la composition de la 5e symphonie d'Anton Bruckner de la sortie de la chanson Seven Nation Army. 128 ans, et pourtant ces deux œuvres font entendre quasiment la même mélodie.

0: Même si la ressemblance des deux motifs est frappante, je pense qu'il s'agit d'une pure coïncidence. Car au final, si on enlève la note de sol, on obtient mi ré do si. Un tétracorde musical très courant de Boccherini à Hit the Road Jack de Ray Charles.
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1: Il est 8h05, c'est l'heure de jouer, c'est La Voix Mystère à gagner aujourd'hui le dernier disque de Cédric Tiberghien qui sort aujourd'hui même chez Harmonia Mundi, le troisième volume de ses disques autour des variations de Beethoven. 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
3: Johnny avait des fidélités extrêmement fortes. Par exemple, Aznavour lui avait écrit « Retiens la nuit » alors qu'il était dans le creux, qu'il ne vendait plus, qu'il tournait peu et qu'il venait de divorcer. Et Aznavour l'a invité chez lui pendant un an. Et il l'a essayé à sa droite à table. Tout ça, c'est lui qui me l'a dit. Il lui a acheté un cheval quand il a fait « D'où viens-tu, Johnny ?» en Camargue et il l'a initié un peu à l'équitation. Tu ne pouvais pas dire un mot de travers sur Charles. Tu dis, regardez, c'est mon pote.
1: Alors, quelle est la voix mystère du jour? Je sais, c'est agaçant de l'avoir sur le bout de la langue. Ça m'a fait ça hier quand j'ai joué à votre place. On n'est pas dans la chanson, moi. Il évoque Aznavour, Johnny Depp, mais on cherche un acteur de 77 ans. Il l'a joué pour Mathieu Kassovitz, pour Roberto Benigni également, et pour Luc Besson. Votre réponse par mail, musiquematin@radiofrance.com. La bonne réponse en fin d'émission. Hier, la voix mystère était celle d'Yves Dutheil.

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1: Etc. Et voilà. Les paroles de Maurice Dion, la musique de Jimmy Walter. On n'est pas là pour se faire engueuler. Bah non, version du grand orchestre du Splendide. Et vous l'avez reconnu, Coluche en 1980. Il y a 40 ans, jour pour jour, l'acteur humoriste, créateur des Restos du Cœur, disparaissait dans un accident de moto. Il avait 41 ans. A tout de suite.
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1: Des pianos et des femmes après le journal de 8h autour de la table ronde du vendredi, antépénultième. Rosine Bachelot plonge dans des souvenirs liés au clavier, en blanc et à noir, parfois du rose avec la méthode rose. Rendez-vous à 8h10. Et puis Hippolyte Pérès, lui, a lu la biographie de Séverine. C'est le surnom d'une pionnière du journalisme en France, fille spirituelle de Jules Vallès, première femme à avoir pris la direction d'un quotidien politique qui a notamment couvert l'incendie très meurtrier de l'opéra comique Séverine, dont vous nous parlerez tout à l'heure à 8h20. Hippolyte, bonjour à tous les deux.
5: Bonjour Jean-Baptiste, bonjour à tous.
1: Bien dormi, pas trop chaud?
5: Aussi un peu.
6: Avec le ventilateur, ça va.
5: Vous allez nous rafraîchir.
1: On a mis la clim au maximum. Il est 8h01. Le journal, Marie-Hélène Duvigneau. Bonjour Marie-Hélène.
7: Bonjour Jean-Baptiste, bonjour à tous. L'incertitude quant au démarrage prévu aujourd'hui en Suisse des pourparlers en vue d'une paix définitive entre l'Iran et les États-Unis régnait depuis hier soir quand le vice-président américain J.D. Vance, qui devait se rendre sur place, a reporté son voyage. La Suisse annonce ce matin que ces discussions sont reportées sine die après la signature hier d'un protocole d'accord entre Washington et Téhéran. Ces négociations d'une durée reconductible de 60 jours doivent être centrées sur le programme nucléaire iranien. Interrogé hier soir sur France 2, Emmanuel Macron s'est félicité de la signature de ce protocole d'accord tout en restant très prudent sur la fin de la guerre.
8: Je ne crois pas qu'on puisse dire qu'elle soit totalement terminée. C'est toujours mieux d'avoir un accord que la guerre, surtout quand il peut y avoir des risques d'escalade, et c'était le cas. Et c'est quelque chose qui va nous permettre d'aider le Liban à reprendre la main sur son territoire, de rouvrir les routes qui sont importantes pour nos économies et de commencer cette négociation. En vrai, si je puis dire. Et donc, si au bout de 60 jours, tous les termes ne sont pas agréés, on pourra prolonger. Mais on rentre dans une nouvelle phase qui est celle de la coopération, du dialogue, qui est mieux que la guerre, me semble-t-il, et plus efficace pour nous tous. Toute la région avait besoin qu'on remette la paix. Et moi, je pense aussi aux pays du Golfe et de la région qui ont été touchés, que la France a été aidée par nos accords de défense, les Émirats Arabes Unis, le Qatar, l'Arabie Saoudite, mais aussi Bahreïn et le Koweït. Et donc, je pense qu'il fallait de la paix. Maintenant, je dirais une nouvelle phase commence. Alors,
7: Emmanuel Macron, qui a par ailleurs appelé hier soir le Premier ministre israélien Benjamin Netanyahou à faire preuve d'esprit de responsabilité et de rationalité, mais ce matin, l'armée israélienne annonce frapper des cibles du Hezbollah dans le sud du Liban en réponse à des violations répétées du cessez-le-feu par le mouvement pro-iranien. Virage historique à Cuba, l'île communiste en proie à une profonde crise économique et mise sous pression par Washington, adopte un vaste programme de réformes en faveur de l'économie de marché. La canicule s'étend en France. 53 départements le long d'un axe allant du sud-ouest au nord-est sont désormais en vigilance orange. Le pic caniculaire est attendu entre dimanche et mardi. Une situation qui a conduit plusieurs municipalités à annuler la fête de la musique prévue dimanche. Une trentaine d'organisations, dont le syndicat de la magistrature, la Ligue des droits de l'homme, la Confédération paysanne ou encore Greenpeace, déposent ce matin un recours contre un décret du 21 avril 2026, dit de simplification de la procédure contentieuse en matière environnementale. Ce décret vise à accélérer certains projets ayant des impacts sur la biodiversité, une nouvelle atteinte aux droits de l'environnement et même un coût fatal, selon ces organisations. Et puis cette révélation en exclusivité ce matin sur France Musique, dans le reportage de Sophia Anastasio à 7h40, la Bibliothèque nationale de France a identifié un manuscrit inédit de Mozart, une quarantaine de pages de musique pour flûte et harpe composée à Paris en 1778. Vous pouvez réécouter ce reportage sur notre site France Musique. 8h04, l'heure, Jean-Baptiste, d'accueillir vos chroniqueurs.
1: Et on écoutera d'ailleurs lundi matin entre 8h et 8h30 de larges extraits de cet inédit de Mozart découvert à la Bibliothèque nationale de France. À lundi.
7: Mais à lundi.
1: Marie-Hélène, bon week-end.
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1: Et c'est vendredi, c'est jour de table ronde avec nos chroniqueurs Roselyne Bachelot et Hippolyte Pérez. Roselyne, ce matin, évoque son rapport avec le piano à l'occasion d'un podcast France Musique consacré au clavier. En blanc et noir, notre chroniqueuse se plonge dans quelques souvenirs d'enfance, mais aussi quelques moments récents où l'instrument s'est invité. Qui va piano, va Bachelot. Roselyne Bachelot, sa chronique est à 8h10.
5: Oh, il
1: bonjour.
5: Est fort, ce Jean-Baptiste.
1: Hippolyte lui dresse le portrait d'une féministe. Elle s'appelle Séverine, tout court, une journaliste engagée au 19e siècle, celle qui a couvert le terrible incendie de l'Opéra Comique, a défendu la cause de ses concitoyennes, le droit de vote des femmes. Elle en parlait, l'avortement aussi. C'est une autre Séverine, Séverine Garnier, rédactrice en chef à la Lettre du Musicien, qui signe sa biographie. Hippolyte Pérez l'a lu pour nous. Chronique à 8h20. Bonjour.
9: Bonjour. J'ai pas droit à ma petite expression, moi.
1: Non, j'ai pas trouvé.
9: Qui va piano, va hippo, je sais pas.
5: Oui, c'est ça.
9: Ça marche pas.
1: Oui, mais vous n'avez pas parlé de piano.
5: Non, non alors. Allez. Il faut qu'il ramène sa fraise. C'est
9: toujours
5: incroyable. Il est jaloux en plus, ce petit gars.
9: Mais oui. C'est bon, on se concentre.
1: Allez, j'essaie de trouver avant 8h30. Il faut que ça rime avec Hippolyte.
9: Oui.
1: Ou avec Pérez. Bref. Oui, avant vos chroniqueurs, vos chroniques, pardon. Votre actualité de la semaine. Soyons sérieux. C'est sérieux d'ailleurs.
9: C'est sérieux, parce qu'on apprend dans l'IB ce matin que la région Auvergne-Rhône-Alpes pourrait avoir pris la décision de supprimer les subventions allouées aux centres chorégraphiques nationaux, les CCN. Le budget culture de la région a été voté tardivement, fin mai, et donc les CCN de Rieux-la-Pape et de Grenoble pourraient être amputés de leurs subventions. On parle de 80 000 et de 100 000 euros. La région répond qu'elle préfère flécher son budget danse vers des compagnies, je cite, qui permettent une diffusion plus large des œuvres et un accès direct aux habitants, comme si les CCN étaient élitistes et étaient éloignées des préoccupations des habitants. N'oublions pas que la danse reste la pratique amateur la plus répandue après le football. Elle n'est donc pas nécessairement élitaire. Résultat, le CCN de Grenoble a dû annuler son seul temps fort de la saison, le festival L'Impact. Alors on a parlé ces derniers temps des annulations de spectacles par les mairies tenues par le Rassemblement National. Là, il y a un moyen beaucoup plus insidieux puisqu'on ne peut pas être accusé de censure. On n'interdit pas directement une production. Alors, est-ce que c'est à la commune, au département, aux régions de financer la culture ? On avait déjà débattu avec Roselyne de cette question. Roselyne m'avait parlé de l'intérêt d'un budget local, parce que sinon, au ministère, en haut, personne ne s'intéresse à la petite abbaye, à la petite scène de danse. Voilà pourquoi il faut un budget plus local.
1: Réaction, Roselyne Bachelot, avant de parler de votre coup de cœur,
5: c'est-à-dire que effectivement, la culture en région, c'est très important, et on voit se multiplier diverses manœuvres pour saquer la culture. Alors, ça peut être des interdictions, des déprogrammations pures et simples, ou la technique de l'étrangleur ottoman, on serre le kiki, justement, où on fait des déprogrammations envahissantes de programmes folkloriques qui, de fait, éliminent les autres formes de culture et de diversité. Et tout ça est très grave.
1: Article d'ailleurs à lire ce matin dans Libération à ce sujet. Roselyne Bachelot, où nous emmenez-vous ?
5: Eh ben, je vous emmène en région, bien sûr. Je ne reste pas à Paris dans ce début de canicule. Je vous emmène à Marseille, non pas pour retrouver Maurice Xiberas, le patron de l'opéra municipal, mais je vous parlerai bientôt des pépites de sa future programmation. Nous allons ce matin à La Criée, sur le quai de Rive-Neuve, découvrir sa programmation. Le directeur Romain Renucci nous promet des rencontres éclectiques et solidaires. Théâtre, danse, fête, des spectacles pour les jeunes publics, des tablés, c'est très sympa, des tablés où on se retrouve après le spectacle. Donc il y aura 5 rencontres musicales dans le programme, entre autres une soirée Beethoven, un récital Nelson Gurner, mais mon coup de cœur, c'est bien Rhapsody in Blue, qui ouvre le bal le 9 décembre par le Paulet Trio. À la création, Gershwin jouait les solos sans les avoir écrits, et dans le même esprit, Paulet improvisera à son tour dans cette Rhapsody virtuose. Avec son trio, il célèbre les 40 ans de Marseille Concert, une magnifique institution qui fait rayonner la musique sous toutes ses formes. Une manière pour moi de saluer mon pote des grosses têtes, le journaliste Olivier Bellamy.
1: Qu'on salue, qui nous écoute le matin.
5: Qui nous est bien, il y a un terreau après. Hein, qui appuie son expertise, par son expertise, la présidente Karine Fouché.

0: Et on s'arrête là, enregistré l'an dernier à la folle journée de Nantes, cette version de Rhapsody in Blue de George Gershwin avec le Sinfonia Varsovia dirigé par Jean-François Verdier et le trio de Paul Lai ou Paul Lai. Vous écoutez France Musique, il est 8h11, l'heure de la chronique de Roselyne Bachelot.
1: Eh oui. Alors, pour tout dire, j'ai passé le week-end dernier avec le merveilleux podcast de France Musique. Il y a des podcasts formidables sur France Musique. Faut pas simplement nous écouter en direct. Il y a plein de choses à écouter. C'est un podcast fait par Anne-Charlotte Raymond, qui a une quinzaine d'années maintenant, avec sur le piano, roi des instruments, 28 épisodes vraiment passionnants qui nous font découvrir les ancêtres de cet instrument, comme le tympanon ou le clavicorne, puis toutes les évolutions de cet incroyable outil musical, depuis le pianoforte jusqu'à la naissance du pianiste moderne avec Franz Liszt. Vous découvrirez aussi l'histoire sociologique du piano, outil mondain de socialisation dans les salons parisiens, qui devient au XIXe siècle une industrie florissante avec les grands noms de la facture pianistique, Steinway, Erhard, Pleyel. Ce podcast encyclopédique fait la part belle aux grands compositeurs, bien sûr, les virtuoses comme Chopin et Liszt, et les révélateurs de sonorités extrêmes, Debussy, Bartok. Alors, pourquoi ai-je introduit ce propos par « j'ai du bon tabac » alors que j'ai été ministre de la santé et que j'ai interdit le tabac dans les lieux de restauration ? Bien, tout simplement parce qu'à 3 ans et demi, j'ai donné mon premier concert familial avec cet air pris à la page 35 de l'encyclopédique et de l'emblématique méthode rose.

Bon, alors, je vais évidemment aller vous étonner après que mes parents se soient hâtés de me mettre en pension quand j'ai voulu consacrer 2 heures par jour à cet instrument. Et là, me revenaient des bouffées de souvenirs alors que j'assistais aux obsèques de Bernadette Chirac il y a juste une semaine, et me revenait le programme musical des obsèques de Jacques Chirac, le Requiem de Fauré, de Duruflé, puis comme un au revoir qui m'aurait été spécialement destiné, on peut croire au faribole de la communication avec l'au-delà, Daniel Barenboim joue l'impromptu numéro 2 de Schubert, précisément le morceau que j'ai présenté à mon dernier examen du conservatoire. On dit qu'Emmanuel Macron aurait choisi l'artiste et le morceau. Bon, pour ceux qui imaginent des liens spirituels invisibles, il y a matière à fantasmer.

Oui, ça c'est le morceau que me joue Laurent Petit-Girard, le patron de l'Académie des Beaux-Arts. Mais bon, alors, tous les tapeurs et massacreurs de ce noble instrument rêvent évidemment de jouer du Chopin et de laisser rebobiner quelques amis, sinon de conquérir une donzelle ou un donzel, je ne sais pas si... Enamouré. Alors, quoi de pas trop compliqué, on ose dire de facile, car Chopin doit allier sensibilité et virtuosité. Je conseille peut-être la valse en la mineur ou le prélude en mi mineur, mais ma préférence va à ce nocturne en fa majeur, tellement nostalgique, dont on vient d'entendre la première minute. Si vous n'êtes pas trop sûr de vous, prenez un air détaché, restez-en là, car ensuite, c'est diabolique, mais on croira que vous êtes capable de jouer la suite.

0: Bon, je vous avais prévenu. Hein. Alors, je sais pas quel est votre pianiste préféré, Jean-Baptiste.
1: Ah bah, pas qu'un seul. Hein.
0: Oui, mais non, mais il faut choisir un nom.
1: On le reçoit la semaine prochaine, Adam Laloum, par exemple.
0: Très bien. Et toi, Hippolyte ?
2: Moi, j'écoute uniquement Alexandre Tarot, qui n'est pas mon pianiste préféré, mais qui est mon pianiste du moment.
0: Bon, d'accord. T'es un fugueur, toi. Tu alignes les conquêtes.
2: Oui, je suis encore un enfant.
0: Voilà, ça te... Alors, dans ma folle jeunesse...
1: Et vous, alors ?
0: Ah oui, dans ma folle jeunesse, c'était Samson François, Gheorghi Dziphra, puis plus tard Clara Askill, que mon professeur de musique portait au nu, sœur Sainte-Cécile, à qui je dédie cette chronique. Aujourd'hui, peut-être, Alexandre Kantorov et Daniil Trifonov, mais j'en aime beaucoup d'autres. Moi aussi, j'ai des amours pluriels. Mais je ne peux vous quitter sans un petit conseil pour un festival de piano pendant vos vacances. Et comme il fait très chaud, j'ai choisi la Suisse, le festival piano à Sainte-Ursanne. Comme disait Chirac, c'est beau mais c'est loin. Hein.

Alors c'est en Suisse, c'est dans un canton du Jura, et vous pourrez y écouter du 31 juillet au 11 août de magnifiques interprètes, mais surtout vous pourrez y entendre trois œuvres inédites du compositeur français Benoît Menu, donc Prélude d'après Azui, joué par Ariel Beck, révélation soliste à 17 ans des dernières victoires de la musique classique. Vous vouliez de la virtuosité, vous allez être servis.

0: Alors, il y a le bac 17 ans, juste un tout petit peu plus jeune que vous, Hippolyte. Est-ce que vous avez fait du piano?
1: Ah non, mais moi j'étais refusé de la classe de piano du conservatoire.
0: Vous avez fait de la musique quand même?
1: Oui, j'ai fait du violoncelle, de fait, parce que j'avais été refusé de la classe de piano du conservatoire, mais bon, j'avais jamais fait de piano, mais comme tous les autres, mais bon.
0: Il est jamais trop tard, hein?
1: Ah, il est jamais trop tard,
0: un jour. Il y a un piano dans le studio.
1: Oui, mais d'abord faut reprendre la danse, après faut reprendre le violoncelle, et tout ça, il faut plusieurs vies pour ça.
2: C'est ça.

0: Elle a enregistré Victoire de la musique classique par France Musique. Ariel Beck, l'Orchestre National de Bretagne, dirigé par Nicolas Ellis, troisième mouvement presto du concerto en sol de Ravel. Dans quelques instants, la chronique d'Hippolyte Pérez. 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
0: Place aux jeunes, je ne dis pas ça pour nous, Roselyne,
2: ça va, ça
0: mais
2: va,
0: pour
2: non,
0: moi.
2: Non, ça va.
0: Quoique, peut-être pour moi. Les jeunes musiciens sont à l'honneur chaque année au festival Les Étoiles du Classique. Ça se passe à Saint-Germain-en-Laye à partir d'aujourd'hui jusqu'au 28 juin. C'est la cinquième édition de ce rendez-vous qui réunit la nouvelle génération de musiciens qui sortent des conservatoires. Ça se passe à l'église Saint-Germain et au théâtre Alexandre Dumas. Ça fait 200 artistes au total sur 11 concerts. Certains présentés par un certain Clément Rochefort. À la manœuvre depuis les débuts, il y a le violoniste Thomas Lefort qui assure la direction artistique donc, de ces Étoiles du Classique. Et il sort justement aujourd'hui un disque, Thomas Lefort, intitulé « Couleurs des Amériques ». Il raconte les échanges entre l'Europe et le Nouveau Monde, le mélange classique, folklore, jazz. Et on y croise notamment ce William Primrose, altiste écossais qui a signé une adaptation de « Jamaican Rumba » de l'Australien Arthur Benjamin. Une cascade de vélocité que cette danse des ports caribéens.

0: Jamaican Rumba de William Primrose, arrangement pour violon et piano avec Thomas Lefort, Pierre-Yves Audic, Thomas Lefort, qui dirige les Étoiles du Classique à Saint-Germain-en-Laye à partir d'aujourd'hui. Il est 8h24, l'heure de la chronique d'Hippolyte Pérez. Et ce matin, Hippolyte, vous nous parlez du livre de la journaliste Séverine Garnier. Ça s'appelle « Séverine, une journaliste pour le peuple ».
1: Oui, elle ne parle pas d'elle. D'accord. Séverine Garnier, journaliste, a écrit sur une femme qui porte le même prénom qu'elle et qui exerce le même métier qu'elle. Séverine, celle du 19e siècle, est née en 1855 à Paris. Elle embrasse la fonction de journaliste après avoir rencontré à Bruxelles Jules Vallès, l'auteur du Bachelier, et elle exerce comme lui un journalisme engagé. Elle prend sa carte à la SFIO, puis au Parti communiste français. Et l'autrice de ce livre, Séverine Garnier, connaît bien la musique classique et donc évoque dans cet ouvrage un moment majeur de l'histoire de l'opéra comique. L'opéra comique était à cette époque l'un des principaux lieux de création lyrique en France et on y produisait également des opéras étrangers à l'image de Don Giovanni de Mozart.

Pendant la représentation de Don Giovanni, on utilise un outil pour se chauffer que l'on appelle un calorifère. Et dans la nuit du 14 au 15 janvier 1838, ce calorifère surchauffe et met le feu au magasin des décors. Les flammes se propagent jusqu'à la salle. 50 ans plus tard, un nouvel incendie se déclare. Une herse à gaz mal protégée a à nouveau enflammé les décors. Le ciel change de couleur, se pare de teintes sombres et orangées. Des spectateurs qui ne sont pas parvenus à quitter le bâtiment sont pris au piège. Un homme saute du troisième étage et se voit grièvement blessé. La nouvelle de ce deuxième incendie se propage comme une traînée de poudre. Les journalistes se mettent en branle pour se rendre sur les lieux. Et parmi eux, Séverine, de son vrai nom Caroline Rémy, 32 ans. Journaliste appréciée du lectorat parisien et nouvelle directrice du quotidien Le Cri du Peuple depuis la mort de son fondateur Jules Vallès. Le bilan officiel, sans doute sous-estimé de cet incendie, fait état de 84 morts, parmi lesquels de nombreuses femmes, danseurs, ouvreuses et figurants. C'était pendant l'opéra Mignon d'Ambroise Thomas.

0: c'est une journaliste reporter, mais aussi féministe engagée.
1: Et elle profitait de sa notoriété et de son influence pour défendre des causes bien mal perçues à la fin du 19e siècle. Elle défendait les femmes ayant recours à l'avortement. Elle aurait pu d'ailleurs être inculpée parce que la loi qui interdisait l'avortement sanctionnait également, je cite, « la propagande anticonceptionnelle et abortive ». Séverine écrit dans Gil Blas « Voyez-vous, l'avortement est un malheur, une fatalité ». Pas un crime. La législation n'a pas le droit de punir ce qui est son œuvre à elle seule. Tant qu'il y aura, de par le monde, des bâtards et des affamés, le drapeau de Malthus, le drapeau taché de sang des infanticides avant la lettre, le drapeau de Malthus flottera sur ce troupeau d'Amazones rebelles qui, forcés par vos lois de tenir leurs seins arides, ont droit de garder leur flanc infécond. Alors, les lecteurs de Gil Blas n'ont pas apprécié cette prise de position. Des courriers sont arrivés à la rédaction pour demander la condamnation de la journaliste qui n'aura jamais lieu. Séverine s'est également engagée pour le droit de vote des femmes. Dans le magazine Nos Loisirs, elle écrivait chaque semaine un billet engagé dans un hebdomadaire tiré à 500 000 exemplaires. Alors, pour illustrer ce combat, à peu près au même moment, en 1910, Ethel Smith compose une marche pour les femmes, une partition devenue l'hymne des suffragettes au Royaume-Uni.

0: Séverine, une journaliste pour Le Peuple, signée Séverine Garnier. Vous connaissiez cette Séverine, Roselyne Bachelot ?
1: Non, et d'habitude, Hippolyte conseille des livres que j'ai absolument pas envie de lire. Là, exceptionnellement.
2: Au bout d'un an,
1: j'ai très envie de lire ce livre.
2: La 42e table ronde.
0: Votre édition Les Pérégrines, c'est dommage que vous ne l'avez pas là.
2: Non, il est dans mon sac, mais je suis arrivé en retard. Toutes mes affaires.
0: Vous serez à l'heure à 13h au
2: cœur
0: du ballet.
2: Oui, on espère, c'est pas toujours le cas. Je parlerai de la santé des danseurs ce midi.
0: Alors, il est 8h29, à la technique aujourd'hui, il y avait Florian Dittre, à la production de cette émission toute la semaine, Julia Macarez, Valentin Lévy-Chaudet, Morgane Toureille et Maxime Laporte, à la réalisation, Yacine Bouzard. Merci à Nicolas Bichet et Marie-Dominique Bonnet, à la discothèque. La voix mystère, il y a une demi-heure aujourd'hui, était celle de Jean Reno. C'était Jean Reno qu'il fallait reconnaître. Et puis lundi, nous consacrerons donc de 8h à 8h30, Musique Matin, à cette découverte qu'on vous a révélée tout à l'heure en exclusivité sur France Musique, découverte d'une partition de Mozart. On écoutera pour la première fois des extraits et on en parlera avec nos invités Gilles Pécou, président de la BNF, Sybille Veil, présidente de cette maison de Radio France, et Michel Aurier qui dirige la musique et la création de cette belle maison toute ronde. France Musique, il est 8h30, il ne tourne pas en rond, voici Émilie Munera et Rodolphe Bruno-Boulmier. Bonjour.
3: Bonjour Jean-Baptiste. Et on n'a pas non plus une découverte à vous annoncer ce matin, mais quand même une passion selon Saint-Jean avec Jordi Savall.
4: Ah, je croyais que vous alliez dire un peu de souper.
3: Oui, un petit peu de souper, un deuxième enregistrement.
4: Vous voulez un petit peu de souper
0: à l'heure des tartines.
4: Voilà. Ah bah, il faut toujours le petit souper.
0: J'arrive avec ma cuillère.
3: Un petit Franz.
0: À lundi.
4: À lundi.
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3: Bonjour à tous, bonjour Émilie.
4: Bonjour Rodolphe. Un quatuor de Schubert, l'histoire d'un perroquet vert et une huitième de Dvorak.
3: Et direction l'Espagne.

0: Franz von Suppé est connu pour ses opérettes, pour sa musique légère, où il excellait. D'ailleurs, ici, ses danses espagnoles sont fort sympathiques. Mais voici un très beau disque qui vient tordre un peu le cou à cette image et nous montre un compositeur symphonique, remarquable orchestrateur, fin coloriste. Et donc, on trouve sur ce disque une grande symphonie, une grande page symphonie orchestrale qui s'appelle Fantaisie symphonique, qui dure 30 minutes. Une œuvre que l'on pourrait penser comme un poème symphonique, sauf que apparemment, le compositeur a truffé sa partition de thèmes de ses opérettes, d'emprunts également à d'autres compositeurs, mais la partition reste étonnante et c'est surtout une partition qu'on a redécouverte très récemment puisqu'elle a été composée en 1859 à Vienne. Elle est restée dans la bibliothèque de la ville de Vienne jusqu'en 2024. Première version en 2024 pour le label Naxos qui a attiré la curiosité et l'attention notamment des chefs d'orchestre. Et ici, l'orchestre de l'État de Francfort a décidé d'en donner une deuxième version au disque. Et je vous avoue que quand j'ai écouté ça, je me suis dit, on dirait vraiment pas du Franz von Suppé. J'étais très surpris.
1: Ah, il y a quand même un petit côté, pas valse, mais musique d'ambiance, non?
0: Oui, et je vous pense que c'est surtout par les emprunts
1: oui,
0: qu'il fait
1: ça,
0: à ses propres musiques.
1: Mmh.
0: Mais le tout, la façon dont il a tricoté tout ça, on ne s'attend pas d'ailleurs à écouter une page comme ça de 30 minutes. Alors, on va écouter le début.

0: premier mouvement de la symphonie fantastique, pas fantastique, symphonique, de Franz von Suppé, l'orchestre du Brandebourg de l'Opéra de Francfort, sous la direction de Ernst Thies. Et c'est donc seulement le premier mouvement, je vous dis, c'est une partition qui dure à peu près 30 minutes. Et c'est publié, donc deuxième enregistrement pour le label CPO.
1: Un petit peu de drame et d'intensité maintenant.
0: Ah, vous trouvez qu'il n'y en avait pas assez ?
1: Ah, je pense qu'il y en a plus chez Schubert, peut-être.
0: C'est bien possible.
1: Je ne sais pas si je me trompe, mais par le Quatuor Zemlinski, un ensemble tchèque qui a remporté le concours de Quatuor à cordes de Bordeaux en 2015, qui depuis fait une belle carrière. Ils ont enregistré le 15e et dernier Quatuor de Schubert dans le premier mouvement. Vous vous souvenez qu'il fait 20 minutes ?
0: Oui.
1: J'avais oublié, moi, de ce que dans l'écoutant.
0: Vous l'avez trouvé trop long ?
1: Je l'ai trouvé un tout petit peu trop long.
0: Ça peut arriver chez Schubert.
1: C'est pas très grave. Et puis face à lui, alors un peu plus court, le sombre Quartersatz, puisque c'est un mouvement de quatuor. Donc là, on ne peut pas parler de longueur. Ce quatuor inachevé, c'est vrai qu'on le regrette quand on entend ce mouvement trouble et teinté d'angoisse. Vous n'avez pas une théorie sur les œuvres inachevées de Schubert ? Je me demandais si vous ne m'aviez pas fait une théorie
0: si,
1: un jour.
0: Il y a plusieurs en plus.
1: Il y a plusieurs pistes.
0: C'est souvent aussi parce qu'il allait de maison en maison à Vienne et souvent il laissait des partitions inachevées. Et puis, il partait ailleurs, il composait ailleurs. Et c'est souvent par négligence, finalement, avec Schubert.
1: Mouvement de quatuor qu'on va entendre donc par le Quatuor Zemlinski, un disque très bien accueilli chez Diapason. La splendeur et la chaleur des timbres rappellent que les cordes tchèques ont longtemps été les meilleures d'Europe. C'est ce qu'on peut lire dans la critique.

0: Le mouvement de quatuor de Schubert, c'est le nouveau disque du quatuor Zemlinsky qui enregistre également le 15e et dernier quatuor.
1: On se retrouve dans une poignée de secondes pour une passion.
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1: Un peu de drame, un peu d'intensité dans cette passion
0: encore,
1: selon Saint-Jean.
0: C'est exactement ce que je vous ai dit la même chose pour le quatuor de Schubert.
1: Bah, c'est une journée autour du drame.
0: Ah, c'est ce que je vois.

0: C'est une œuvre historique, humaine et philosophique. C'est ce que dit Jordi Savall de cette Passion selon Saint Jean. Alors, il a fallu pour lui la jouer régulièrement en tournée, plusieurs fois, avant de l'enregistrer. Il nous dit qu'il y a un écho très fort avec notre époque qui voit nos sociétés traverser une période très sombre sur le plan humain, avec beaucoup trop de morts, de conflits et de vies brisées. Et donc, il a décidé de donner à cette Saint Jean une violence dramatique. Et en ce moment, c'est vrai que les passions, on nous les donne, celle de Raphaël Pichon aussi, a quelque chose d'assez dramatique.
1: Expressionniste.
0: Voilà. Et là, il est avec l'Académie de formation professionnelle pour jeunes musiciens, un projet qu'il a conçu et avec le gouvernement espagnol, qui donc permet à ces jeunes musiciens de se former à la musique baroque et de participer à de grands projets. C'est le ministère de la Culture de Catalogne qui nous propose ici donc ces musiciens qui sont intégrés au Concert des Nations et à la Capella Real de Catalunya. Et donc, nouvelle version de cette Saint-Jean.

0: Et voilà une nouvelle passion Saint-Jean à ajouter à vos discothèques, bibliothèques. Ici, la version de la Capella Real de Catalunya, le Concert des Nations, le tout sous la direction de Jordi Savall. On y reviendra, on la réécoutera parce que c'est un, comme souvent avec ce chef, c'est aussi un bel objet avec beaucoup d'appareils critiques. C'est Corinne Schneider d'ailleurs qui a écrit une partie.
1: Ah, notre spécialiste de Bach.
0: Voilà, du livret. Et c'est notre disque du jour à réécouter, à podcaster.
1: Un rappel pour ceux qui auraient raté l'émission du 9 juin dernier. Vous y étiez, vous, Rodolphe ?
0: Je crois.
1: Est-ce que vous vous souvenez de ce qu'on a écouté ?
0: Ça dépend de l'heure.
1: Ah, alors écoutez, on a entendu les symphonies de Martinou par le chef Yacoub Rouza, avec le symphonique de Bamberg. Et j'avais dit que c'était toujours pas un corpus qui déchaînait les foules, mais qui avait ses défenseurs, alors surtout chez ses compatriotes. Iri Bélorlavec en avait été un grand avocat, une intégrale avec le symphonique de la philharmonique de la BBC. Et donc, ces six symphonies reprennent vie cette fois avec le chef Yacoub Rouza, qui est né en 81, qui a l'habitude de les diriger, qui les a portées un peu partout dans le monde, qui est aussi président du Cercle international Martinou depuis 2011. Donc, il les connaît et il le dit, elles ne sont pas faciles au niveau des rythmes, au niveau de la structure, mais elles ne ressemblent à aucune autre. Et c'est ce qu'on a découvert lorsqu'on les a diffusées. C'était la première et la deuxième. Mais pour vous, Rodolphe, et pour les auditeurs qui, je pense, ont la même passion que vous pour les cinquièmes symphonies.
0: Ah, il y en a une cinquième.
1: Il y a six symphonies. Ah. Donc, vous voyez, la cinquième existe bien. Est-ce que c'est la meilleure?
0: Je ne sais
1: pas. Vous allez... En tout cas, c'est la seule qui n'a pas été écrite pour un orchestre américain, puisque les cinq autres ont été écrites pour Cleveland, pour Boston, pour Philadelphie. Mais celle-ci a été commandée par l'Orchestre Philharmonique Tchèque et créée par son chef Raphaël Kubelik. Et voici donc cette cinquième symphonie.

0: En voilà une bien belle cinquième à redécouvrir.
1: Alors, je ne connais pas assez bien les autres pour vous dire si c'est la meilleure de toutes.
0: Mais non, ça, je me suis doutée. Mais je me souviens que quand j'ai passé les premières et deuxièmes, vous avez déjà été très enthousiaste.
1: Mais oui,
0: vous m'avez dit que c'était la
1: c'est une musique étonnante. Hein.
0: Très étonnante parce qu'elle ne ressemble à aucune autre. Il a raison, Yacoub Rouza, quand il dit que Martinou a trouver sa voix et qui ne ressemble pas à celle de ses contemporains ni à celle de ses prédécesseurs. C'est donc à découvrir cette intégrale qui est très très bien accueillie par tous les journalistes et la critique, ce que je comprends. Il est avec l'Orchestre Symphonique de Bamberg et il va avoir l'occasion de prouver qu'il aime la musique de son pays encore, puisqu'en 2028, il prend la tête du Philharmonique tchèque. Donc peut-être une nouvelle intégrale avec ses musiciens. Il a aussi enregistré un cycle. Est-ce que vous vous souvenez de ce cycle Brahms-Dvorak?
1: Oui.
0: C'était de couleur, il y avait les portraits en ombre chinoise des deux compositeurs. Et là encore, il avait beaucoup de succès lorsqu'il avait enregistré ses symphonies. Alors on va écouter un extrait de ceci qui date d'il y a quelques années. Et c'est le troisième mouvement de la huitième de Dvorak que j'ai choisi.

0: La 8e symphonie de Dvorak avec l'Orchestre symphonique de Bamberg et Yacoub Rouza. Ça fait donc partie d'un cycle sorti il y a quelques années qui rapprochait la musique de Brahms et celle de Dvorak.
1: On va chanter dans quelques instants.
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0: Alors, ce ne sera pas le disque le plus drôle de la saison, Émilie.
1: J'ai l'impression.
0: Je vais vous présenter là, Mais il est beau, avec la voix de basse très profonde de Thilo Thalmann. Je ne sais pas si vous connaissez ce chanteur allemand qui avait remporté d'ailleurs le concours de chant de Rhénanie-Westphalie, qui a reçu le prix du Lied du ministère de la Culture en Allemagne. Il a beaucoup chanté à l'Opéra de Zurich et il est aujourd'hui professeur. Il a une cinquantaine d'années, Thilo Thalmann, et il enregistre un disque Strauss, Brahms, avec son compère Adayet Jonas Teldikar. Et évidemment, quand on entend voix de Brahms, chant un peu sérieux, profond, eh bien on trouve sur cet opus les quatre derniers chants de Brahms auxquels il donne une belle intensité.

0: Le premier des quatre derniers chants de Brahms, la voix de Thilo Dalman, ici avec Adayet Jonas Djedikar.
1: On va entendre une voix encore, mais c'est pas du tout le même style, vous allez l'entendre tout de suite.

0: Vous avez des regrets?
1: Toujours.
0: Toujours.
1: Mille regrets. Parfois,
0: mille regrets.
1: Même.
0: C'est oh là là. Là, c'est tous les regrets d'Antoine Brumel par le Lina Roll Consort et Héloïse Bernard. Ça s'appelle Épitaphe pour un âme en vert avec le dessin d'un perroquet vert sur la pochette. Et ça regroupe des pièces de la fin du 15e et du début du 16e siècle qui font partie de la collection de Marguerite d'Autriche, cette régente des Pays-Bas, grande mécène des arts qui a eu une vie sentimentale très triste. Et elle a été donc très. Enfin, elle a beaucoup favoriser la musique et donc elle a un grand recueil. Il y a 350 chansons qui sont enregistrées, enfin une partie sont enregistrées ici. Alors qui est l'âme en vert? L'âme en vert, c'est une des chansons de Pierre Delarue qui met en musique un poème qui raconte la mort du perroquet vert de Marguerite d'Autriche qu'elle aimait apparemment beaucoup. Et c'est pour ça que c'est triste. Et donc ça fait partie de ces chansons. Il y en a 20 ici interprétées par ce consort de viol dont les instruments ont été réalisés par un luthier écossais. Une sonorité chaleureuse associée à la voix sensible d'Héloïse Bernard. Cela permet
1: pour l'Écosse ce soir.
0: Est-ce que vous avez vu cette news qui est quand même absolument incroyable? C'est-à-dire qu'à Boston, attention.
1: Mais oui.
0: Vous avez vu qu'à Boston, les bars, ça ne va pas du tout parce que les Écossais boivent toute la bière.
1: Vous avez vu ça? Et surtout qu'ils chantent très fort.
0: Mais oui, est-ce que vous avez vu les Anglais aussi
1: mais
0: qui
1: oui,
0: leur ont chanté va jouer de la cornemuse?
1: Vous êtes pile poil dans l'actualité avec ce disque.
0: Voilà, alors juste avec les luthiers. Parce que le reste, c'est pas vraiment répertoire.
1: Ça a l'air d'être un peu plus calme.
0: Oui, mais on a envie, quoi. C'est effectivement. Mais j'ai soutenu l'Écosse. Moi, de toute façon, je soutiens toujours l'Écosse. Héloïse Bernard, donc une approche théâtrale rarement exploitée dans ce type de répertoire. C'est ce que nous disent les violistes de ce disque. Il y a également quelques pièces instrumentales, comme celle-ci.

0: La Spagna, la musique est de Johannes Gislin par le Linarol Consort. Ce disque s'appelle, c'est écrit en anglais, Epitaph for Green Lover. C'est donc cette épitaphe pour un amant vert autour du répertoire de chansons de Marguerite d'Autriche. Et donc le match Écosse-Maroc, c'est demain. Hein.
1: Ah,
0: parce que vous aviez envie de regarder ce soir l'Écosse jouer, il faudra attendre
1: tout
0: demain.
1: Tout d'un coup, vous m'avez rappelé cette actualité.
0: Et puis alors, c'est demain à minuit.
1: Bah, il fait chaud, on peut attendre jusqu'à minuit.
0: Oui, d'accord. Je sais pas si alors là, je découvre que vous attendez un match de foot jusqu'à minuit. Je ne vous reconnais plus. On finit avec un disque que l'on doit à la soprano Laure Binon, qui est une musicienne dont on a parlé il y a à peu près 3 semaines dans l'émission. Un très beau disque autour du sommeil. Je ne sais pas si vous vous souvenez, elle est avec un luthiste. Et donc, ce sommeil où on va dans un royaume crépusculaire et mystérieux, où les mortels disparaissent la nuit pour ne se réveiller qu'à l'aube. C'est ce qu'on nous disait. Et c'était très beau parce qu'il y avait non seulement des musiques de la fin de la Renaissance, de l'époque baroque, des musiques traditionnelles de différentes régions du monde. On avait écouté notamment un chant traditionnel yiddish qui ouvre le programme. C'est une musicienne qui joue aussi du violon, c'est son premier instrument. Et donc, elle chante et elle est avec Jürgen de Bruyne. Et j'ai choisi de vous faire entendre à nouveau ce disque. Il est très beau avec la musique de Moulinier.

0: La musique de Molinier au Stéléomicidé avec la voix de Laure Binon et Jürgen de Bruyne, un très beau disque à découvrir avec un répertoire qui va de la fin de la Renaissance jusqu'aux musiques traditionnelles.
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0: Élégance, Juliette Hurel à la flûte, Isabelle Moretti à la harpe, c'est le disque à gagner aujourd'hui. C'est tout un répertoire, toute la musique française qui est enregistrée avec des pages de Bizet, de Fauré et de Claude Debussy, notamment un arrangement pour flûte et harpe de sa suite Bergamasque, dont on va entendre un extrait.
2: Et dans la suite Bergamasque, il y a un mouvement très connu. On vous demande le nom de ce mouvement. Gaspard de la Nuit, Clair de Lune ou Narchtücke? Nous sommes vendredi, je ne répète pas la question, mais vous pouvez nous donner la bonne réponse, francemusique.fr, l'émission En Piste.

0: Le menuet de la suite bergamasque de Claude Debussy, c'était donc Juliette Hurel et Isabelle Moretti pour ce disque Élégance. Et le mouvement qui suit ce menuet s'appelle...
1: Le fameux Clair de Lune. Merci pour vos bonnes réponses.
0: Merci à José Bernays, Karine David et Pauline Boisaubert. On se retrouve lundi pour une autre semaine d'actualité du disque. Et en attendant...
1: On retrouve Denisa Kershova pour Allegretto.
2: Merci Rodolphe Bruno Boulmier, merci Émilie Miner, a passé une très belle journée, bon week-end et à lundi.
0: À lundi.
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2: Bonjour à tous et bienvenue dans notre Allegretto d'aujourd'hui. Aujourd'hui, les amis, c'est un récital imaginaire, un peu comme s'il n'était pas imaginaire du tout, de Arthur Rubinstein, un pianiste que Allegretto admire et écoute avec un plaisir fou. Et à chaque fois, c'est toujours pareil. Il arrive sur scène, sans chichi, mais conscient de son aura et de son charme. Il les amène avec lui, forcément, sur scène. Mais il les plie dans sa poche et il joue, puisque à ce moment, il n'y a que lui, le piano et nous.

le prélude pour le début de ce récital imaginaire de Arthur Rubinstein, de prélude, chorale et fugue de César Franck, une œuvre qui semble venir d'un autre monde, construite vraiment comme une cathédrale. Mais avec Rubinstein, cette musique perd toute rigidité d'église, elle respire. D'ailleurs, Rubinstein disait que la musique de César Franck, on ne devait jamais la jouer à genoux, mais debout, un peu comme un homme qui pense profondément. Arthur Rubinstein jouait comme on parle, avec une élégance naturelle, très peu de travail mécanique en public, mais une mémoire prodigieuse et une joie de vivre. Et vivre chez Rubinstein comptait autant que jouer. Rubinstein, c'est les voyages, les langues, les dîners, les rencontres, l'amour de la conversation, cette conviction, je dirais vraiment profonde, que la musique est une extension de la vie. Comme disait Pablo Casals, Rubinstein ne joue pas du piano. Il fait croire que la musique existe naturellement. Voyons voir ça ensemble dans notre récital imaginaire d'Arthur Rubinstein. Le voici avec Rachmaninoff. Ils se connaissaient tous les deux, mais Rubinstein préférait, comme il disait, ses propres versions à celles du compositeur qui étaient trop parfaites. Celles de Rubinstein, ce sont des grandes vagues, mais très ténues et ne se laissent jamais déborder. Voici le début du deuxième concerto pour piano de Rachmaninoff avec Arthur Rubinstein. Fritz Reiner dirige l'Orchestre symphonique de Chicago.

Et ce n'est que le premier mouvement du deuxième concerto pour piano de Sergei Rachmaninov avec Arthur Rubinstein et l'orchestre symphonique de Chicago placé sous la direction de Fritz Reiner. Aujourd'hui donc dans notre Allegretto, un récital imaginaire de Arthur Rubinstein qui est né en 1887 à Lodz, en Pologne, et mort à Genève à l'âge de 95 ans. L'un des pianistes les plus célèbres du XXe siècle, il est devenu très tôt un enfant prodige. Il a commencé une carrière internationale très rapidement. Et cette carrière va s'étendre sur plus de 7 décennies. Il est surtout considéré comme l'un des interprètes majeurs de Chopin, dont il propose une lecture célèbre pour sa simplicité apparente, mais très maîtrisée techniquement et très expressif, très abouti. Puis il est parti aux États-Unis, il a quitté l'Europe, où il va devenir une figure centrale du piano romantique. Il va jouer du Brahms, du Schumann, du Saint-Saëns. On va voir tout ça ensemble. Son jeu, chaleureux, lumineux, profondément humain et surtout sans pathos. Lui, il était très mondain, c'est vrai, mais il jouait sans pathos. Alors voici ce $1 million trio, c'est-à-dire Arthur Rubinstein et Yascha Heifetz et Gregor Piatigorsky. D'ailleurs, ils se chamaillaient très souvent, Rubinstein et Heifetz, pour les tempi. C'est vrai, les tempi, c'est une question de mort ou de la vie. Alors voici Modéré de ce très beau trio en la mineure de Ravel avec $1 million trio.

une version légendaire, Arthur Rubinstein, Jascha Heifetz, Gregor Piatigorsky au violoncelle, dans ce mouvement modéré, extrait de trio en la mineur de Maurice Ravel, écrit à la veille de la guerre en 1914, ce trio de Ravel qui appartient vraiment à un monde de précision presque fragile. Rubinstein retrouve ici ce qu'il aimait vraiment chez Ravel, c'est-à-dire cette musique sans excès, mais d'une intensité cristalline. Il disait « Ravel ne tolère pas le flou sentimental ». On continue dans notre récital imaginaire. Après la musique de César Franck, de Rachmaninov, de Maurice Ravel, voici la Kreutzer de Beethoven. Rubinstein, qui était peu porté sur le drame héroïque, il y voit autre chose, une énergie vitale, presque physique. Il refuse toujours toute surcharge tragique. Il y a une anecdote qui circule. Il comparait cette musique à quelqu'un qui traverse une ville sous la pluie, sans jamais ralentir, porté par une nécessité intérieure. Alors on va voir cette nécessité intérieure. Voici le final de la Kreutzer, c'est-à-dire la sonate à Kreutzer, la 9e en la majeure de l'opus 47 de Beethoven, avec Arthur Rubinstein et au violon Henrik Schering.

quand je pense que le père de Arthur Rubinstein voulait que son fils devienne violoniste, instrument à l'époque considéré comme beaucoup plus noble que le piano. En tout cas, ici, c'était donc Arthur Rubinstein au piano. Au violon, c'était Hendrik Scherring dans le final de la 9e sonate pour piano de Beethoven, c'est-à-dire la sonate à Kreutzer. Un peu d'orchestre, les amis, dans notre récital imaginaire de Arthur Rubinstein. En 1881, Brahms écrit ce vaste concerto symphonique, profondément nordique dans son âme. Et Rubinstein lui donne une lecture très lumineuse. D'ailleurs, il ne considérait pas Brahms comme un compositeur lourd et beaucoup trop romantique. Il le trouvait plein. Je trouvais ça joli, Brahms, plein. Plein de romantisme. Un peu comme un vieil ami à qui il parle souvent, mais il ne s'ennuie jamais. En tout cas, voici Arthur Rubinstein avec l'orchestre symphonique de la RCA, placé sous la direction de Joseph Krips, dans Allegro Appassionato, c'est-à-dire le deuxième mouvement du deuxième concerto pour piano de Johannes Brahms.

Allegro appassionato, c'est-à-dire le deuxième mouvement du deuxième concerto pour piano de Johannes Brahms, en si bémol majeur, avec Arthur Rubinstein, l'orchestre symphonique de la RCA, était placé sous la direction de Joseph Krips. Et aujourd'hui, c'est donc un récital imaginaire de Arthur Rubinstein, d'un autre Allegretto qui a marqué vraiment l'histoire par sa longévité, enfin Rubinstein, pas Allegretto, par sa longévité artistique exceptionnelle. Il a continué de se produire et d'enregistrer jusqu'à un âge très avancé, devenant une sorte vraiment de référence vivante de l'interprétation romantique. Et on va en profiter, les amis. Donc, après la musique de Brahms, voici la musique de Schumann, son concerto pour piano, qui Robert a écrit pour Clara, sa compagne, son épouse et sa muse. L'œuvre est un mélange de confession et d'un élan romantique. Ici, c'est un enregistrement de 1967. L'orchestre entoure Rubinstein, le suit. Sa musicalité est tellement contagieuse que tout le monde a envie de devenir Rubinstein ou au moins un musicien professionnel. Voici donc le troisième mouvement de ce très beau concerto pour piano de Schumann sous la baguette de Carlo Maria Giulini.

0: enregistré en 1967. Nous écoutions donc ici Arthur Rubinstein, l'Orchestre symphonique de Chicago. Ils étaient tous placés sous la direction de Carlo Maria Giulini pour ce troisième mouvement du concerto en la mineur de l'opus 54 de Robert Schumann.
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0: Cette saison, France Musique accompagne certains spectacles de l'Opéra de Toulon hors les murs à la scène nationale Château-Vallon-Liberté. Et c'est le cas de Madame Butterfly, donnée la semaine prochaine du 26 au 30 juin. À travers le destin tragique d'une geisha de Nagasaki, Giacomo Puccini compose un opéra poignant qui sublime l'absence et l'attente aussi par un lyrisme magistral. Sous la direction musicale de Victorien Van Oosten et dans une mise en scène signée Florencio, la soprano coréenne Sun Yong Seo interprétera le rôle titre de Cho Cho San. Allegretto vous invite à la représentation du dimanche 28 juin à 21h à la scène nationale Château-Vallon-Liberté située sur la commune d'Olioul dans le Var. N'hésitez pas, un petit courriel et vous serez peut-être invité un petit extrait de Madame Butterfly ici avec Marina Rebecca, l'orchestre de l'Opéra de Wrocław. Ils sont placés sous la direction de Marco Bohemi.

Un bel di vedremo, extrait du deuxième acte de Madame Butterfly de Giacomo Puccini, avec Marina Rebecca, l'orchestre de l'opéra de Wrocław, qui s'était placé sous la direction de Marco Bohemi. 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Voici donc Arthur Rubinstein qui revient après un petit entracte, parce que c'était notre petit entracte dans notre récital imaginaire, et il arrive avec ses bis préférés. C'est vrai, Rubinstein adorait ces petites pièces de Villa-Lobos, les miniatures inspirées de l'enfance et des jouets imaginaires, des petites pièces brèves, pleines de caractère et d'humour. Il les appelait, Rubinstein, des dessins animés pour piano. Et il les jouait avec une précision joyeuse, malicieuse, comme si chaque pièce était une petite scène de théâtre de marionnettes. Alors voici deux à prole de bébé de la première suite pour piano de Heitor Villa-Lobos, au piano Arthur Rubinstein.

Nous écoutions deux extraits de A Prole do Bebê, de la première suite de Heitor Villa-Lobos, que Arthur Rubinstein aimait et souvent jouait en bis. On reste toujours dans le récital imaginaire avec Arthur Rubinstein, avec cette Île joyeuse de 1904 de Claude Debussy, inspirée de Watteau et de l'Italie aussi un tout petit peu. L'île joyeuse, qui est une œuvre de lumière, mouvante comme ça, inspirée du tableau de Watteau, Le pèlerinage à l'île de Cythère. Donc on y va, direction l'île de Cythère. Rubinstein s'éloigne un tout petit peu de toute brume impressionniste excessive pour lui. Claude Debussy n'est pas le compositeur du flou, mais de la clarté changeante. Ce n'est pas du brouillard, disait Rubinstein, c'est du soleil qui bouge. Voyons voir donc le soleil qui bouge. Arthur Rubinstein, L'île joyeuse, Claude Debussy.

Le soleil qui bouge, c'est-à-dire cette phrase que Arthur Rubinstein aurait dit à propos de la musique de Claude Debussy, et nous écoutions l'île joyeuse avec ce bravo derrière. Alors on n'associe pas forcément Arthur Rubinstein avec la musique de Antonín Dvořák, et pourtant, je vous propose d'écouter cet enregistrement de 1971. Rubinstein a presque 84 ans et c'est lui qui mène la danse. Voici donc ce Furiant, ce scherzo du deuxième quintet avec piano de Antonín Dvořák, avec le quatuor Guarneri, avec Arthur Rubinstein.

qu'est-ce que c'est génial, le Furiante, c'est-à-dire le scherzo du deuxième quintette avec piano en la majeur de Antonín Dvořák avec Arthur Rubinstein et le quatuor Guarneri. Voici Edvard Grieg. À la fin de sa vie, il écrit ces miniatures que tout le monde connaît aujourd'hui, un peu comme des souvenirs sonores de ses contes nordiques. Alors Rubinstein m'a fait justement penser à ses petits trolls, à son regard espiègle, à la fois très mondain et très humain, 10 trolls dans chaque doigt de Arthur Rubinstein, sans compter les trolls cachés que voici.

La marche des trolls, extrait de la suite lyrique de l'opus 54 de Edvard Grieg. Au piano, c'était Arthur Rubinstein qui disait à propos de Grieg, avec son humour légendaire, il disait « Grieg, c'est un Chopin nordique légèrement enrhumé par le climat ». En tout cas, derrière la plaisanterie, il y avait certainement cette idée de la poésie simple sans surcharge. On se quitte avec les mazurkas, forcément, les mazurkas de Chopin par Rubinstein. Magnifique pour Rubinstein, la langue de Chopin, c'est vraiment sa seconde langue. Il refusait toute interprétation sentimentale. Pour lui, ses danses n'étaient pas des lamentations, mais des gestes de vie. Chopin ne pleure jamais, il se souvient. Ce sont les mots de Rubinstein. On dirait une conversation privée, en famille, aussi avec une Pologne imaginaire, la sienne.

0: Qu'est-ce que c'est joli, c'est Mazurka de Chopin, surtout par Arthur Rubinstein. Ainsi se termine notre récital imaginaire de Arthur Rubinstein dans notre Allegretto d'aujourd'hui. Merci d'être là avec nous. Un grand merci à Philippe Petit von Klein à la réalisation, Victorien Hodge qui était à la technique, Pauline Bozobert, l'attachée de l'émission. Portez-vous bien, passez une très belle journée sur France Musique, un très beau week-end. Je vous retrouve lundi à 10h. Tout de suite, vous avez rendez-vous avec Charlotte Landry-Chandès et les grands concerts de la Maison de la Radio et de la Musique. Bonjour Charlotte.
1: Bonjour Denisa, on vous souhaite un très bon week-end et on vous dit à lundi.
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1: Bonjour à toutes et à tous, bienvenue dans nos grands concerts. Il est 11h30, alors nous allons poursuivre avec du piano. C'est une matinée pianistique sur France Musique. Et dans nos grands concerts, nous allons écouter le pianiste Éric Lesage dans un programme romantique allemand avec les études symphoniques de Schumann, la sonate pour piano numéro 30 de Beethoven ou encore les variations sur un thème de Robert Schumann, de Brahms. Ce sera dans un instant, juste après cet extrait des soirées musicales de Clara Schumann. Éric Lesage est donc au clavier.

Le pianiste Éric Lesage, à l'instant dans des variations sur un thème de Robert Schumann en fa dièse mineur de Johannes Brahms. Et juste avant, c'était un extrait des soirées musicales de Clara Schumann, un concert donné Salle Pasteur à Montpellier le 26 juillet 2016. On va poursuivre avec la musique de Beethoven, avec sa sonate pour piano numéro 30, datée de 1820. C'est peut-être l'une des plus belles sonates de Beethoven. Elle se découpe en trois mouvements. Elle est écrite dans la tonalité de mi majeur. On retrouve le pianiste Éric Lesage.

0: Le pianiste Éric Lesage dans la sonate pour piano numéro 30 en mi majeur de Beethoven. Concert donné le 26 juillet 2016, salle Pasteur à Montpellier.
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0: Midi et 7 minutes, bienvenue à celles et ceux qui nous rejoignent sur France Musique. Alors après Brahms, Beethoven et Clara Schumann, voici maintenant Robert Schumann. On va entendre ses études symphoniques de l'opus 13 qui sont composées en 1834-1835. Il s'agit d'une série de variations sur un thème du baron von Fricken, qui est le père d'Ernestine qui était alors fiancée à Schumann. Alors quoi qu'il en soit, les fiançailles avec cette Ernestine vont être assez vite rompues pour des raisons plutôt matérielles et Schumann va s'éprendre de la jeune Clara Wieck. L'histoire à partir de là est connue, Clara Wieck qui va devenir Clara Schumann. Ils se marieront en 1840 et on raconte que Clara n'aimait pas beaucoup ses études symphoniques en forme de variation, peut-être une petite rancœur envers cette Ernestine, en tout cas tout cela relève de l'anecdote. On retrouve le pianiste Éric Lesage. Voici ses études symphoniques de Robert Schumann.

Le pianiste Éric Lesage dans les études symphoniques en forme de variation de l'opus 13 de Robert Schumann. Nous sommes toujours Salle Pasteur à Montpellier le 26 juillet 2016. Alors on garde le compositeur et le pianiste. Voici maintenant les 5 études posthumes tirées du même cycle.

0: Inquiétude posthume de Robert Schumann, Éric Le Sage au piano, concert donné le 26 juillet 2016, salle Pasteur à Montpellier.
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0: Midi et 39 minutes. Pour finir, je vous propose de retrouver Éric Le Sage dans le répertoire concertant. Voici un extrait du concerto numéro 24 de Mozart.

0: Le pianiste Éric Lesage, l'orchestre symphonique de Gesvres, dirigé par François Leleu. C'était le premier mouvement du concerto pour piano numéro 24 en ut mineur de Mozart. C'est la fin de notre émission. Merci pour votre écoute. Merci à notre équipe du jour, José Bernès à la technique, Benjamin Orgeret à la coordination et merci à Emmanuel Lacaze, notre attaché de production. On se retrouve lundi à 11h30 et dans nos grands concerts, on célébrera l'été, une saison qui a beaucoup inspiré les compositeurs. On écoutera même Mendelssohn, Beethoven, Berlioz ou encore Debussy. À 13h, dans quelques instants, vous retrouverez Hippolyte Pérez pour Au cœur du ballet. Bonjour Hippolyte.
1: Bonjour Charlotte.
0: Comment allez-vous?
1: Très bien, et vous?
0: Mais écoutez, ça va, toujours ce petit rhume qui persiste.
1: Un petit rhume, oui. Et vous avez toute ma compassion.
0: Merci.
1: Mais vous m'avez inspiré pour mon émission du jour, puisque je m'intéresse à la santé des danseurs.
0: Ah bah c'est parfait, ça tombe bien. Eh bien, on vous retrouvera à 13h et tout de suite, nos auditeurs retrouvent Anne Montaron pour Création Mondiale.
2: La contrebassiste Joëlle Léandre est la compositrice de la semaine dans nos brèves radiophoniques. À cette occasion, elle laisse de côté la contrebasse, son instrument, pour mettre en lumière le piano d'Hélène Pereira. Ce qu'elle met en lumière dans ses 5 pièces pour pianiste illuminé, ce n'est pas seulement son jeu, ses gestes, sa capacité à incarner une musique pensée pour elle, ce sont aussi ses doutes, ses interrogations sur l'apprentissage des pianistes classiques dans nos sociétés, le piano occupant une place d'instrument noble dans la hiérarchie des instruments.
3: On reçoit une éducation où le musicien est implacable, qui plus est pour le piano, parce que ce répertoire sublime. Donc il y a des compétitions, c'est un sujet vaste pour le piano et pas pour d'autres instruments, peut-être le violon. Ces grands concours internationaux où on doit être le meilleur, le plus grand et où
4: le
3: on
4: plus
3: arrive.
4: Virtuose, ouais.
3: Mais oui, mais on n'a pas ça pour d'autres instruments.
4: Ouais.
3: Cette pièce a tout petit moyen, dit d'un clin d'œil, basta, basta. Il y a aussi une autre donne, il y a une autre manière peut-être aussi de jouer ou d'avoir une autre vie auprès de son outil. Ça parle de ça.
5: Ça tourne.
2: Aujourd'hui, vendredi, nous retrouvons Hélène Pereira dans la 5e et dernière pièce pour pianiste illuminé. Joëlle Léandre est la voix intérieure de la pianiste, son double vocal.

Partons, Janice. Oui, c'est ainsi.

0: Un mouvement rêveur et suspendu dans lequel s'expriment les interrogations d'une pianiste illuminée, incarnée ici par Hélène Pereira et son double vocal, la compositrice, improvisatrice et contrebassiste Joëlle Léandre, l'auteur des 5 pièces pour pianiste illuminé qui nous ont accompagnés cette semaine. 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
4: Merci d'écouter France Musique, il est 13h, tout de suite au cœur du ballet.
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4: Et aujourd'hui, nous parlons de la santé des danseurs.

on regarde un ballet, on a l'impression que tout est facile, presque que le danseur est en train de prendre du bon temps. On a l'air tout léger, tout guilleret. Parce que c'est ça, le spectacle, donner l'impression qu'on a pas mal. Alors qu'en réalité, les pointes sont pleines de sang, les muscles sont en compote et que, psychologiquement, il y en a certains qui n'en peuvent plus de ce métier. C'est un tableau peut-être triste de la vie du danseur, mais c'est ainsi, ça fait partie de sa vie. Je vous propose dans cet épisode de nous intéresser à la santé du danseur, les muscles, la récupération, l'alimentation, la grossesse, mais aussi la psychologie. Nous sommes en direct sur France Musique. Bonjour à tous et bienvenue au cœur du ballet.

sur YouTube, sur la chaîne YouTube de l'AROP, l'association de mécénat de l'Opéra de Paris, une série de 3 vidéos sur le pôle santé de l'institution. Il y a un médecin du sport qui coordonne une équipe avec des kinés, des ostéopathes, des masseurs, des préparateurs physiques, un professeur de gyrotonique. Le gyrotonique, c'est une forme de travail qui mêle à la fois la souplesse et le renforcement musculaire, un professeur de pilates et également un psychologue du sport. Et il n'y avait pas tout ça jusqu'à il y a quelques années. Il a fallu mettre en place une levée de fonds, plus d'1 million d'euros, pour renforcer l'équipe médicale. Et puis, parce que ça participe du fait qu'il ne se blesse pas, cette levée de fonds a servi à changer les planchers de l'opéra. C'est Benjamin Millepied, quand il était directeur du ballet de l'opéra, qui, en arrivant, trouvait que les parquets étaient vraiment trop durs, et donc il a fait tout changer pour que les danseurs ne se blessent pas.

Depuis 2023, les danseurs, enfin plutôt les danseuses, bénéficient de la présence d'une gynécologue du sport. La gynécologie du sport, c'est une branche assez nouvelle de la gynécologie. Alors, n'étant pas spécialiste du sujet, je me suis renseigné et on m'a expliqué qu'un effort physique intense pouvait provoquer des troubles dans le cycle menstruel, voire une absence de règles quand le stress psychologique est trop intense. Et puis, il y a d'autres problèmes. La pratique sportive intense chez les jeunes danseuses peut provoquer un retard pubertaire. Il y a aussi la question des danseuses enceintes, certains moyens de contraception qui ne sont pas adaptés à l'effort physique. Et enfin, l'effort peut également provoquer une incontinence urinaire chez les danseuses. Alors oui, je suis désolé, ce ne sont pas des sujets aussi sexy que quand on parle de la beauté des ballets et des tutus, mais c'est ça aussi la vie des danseuses et c'est précisément parce qu'on en parle que les danseuses peuvent être accompagnées. Et cet accompagnement des danseurs et des danseuses va dans le bon sens. Les danseurs retraités que l'on connaît aujourd'hui n'ont pas eu autant de médecins autour d'eux pendant leur carrière, des kinés, des psychologues. Et pourtant, c'est nécessaire. Et cela, dès l'école de danse. À l'opéra, les élèves de l'école vont voir ou peuvent voir le kiné deux fois par semaine. Il y a une visite médicale avec un médecin du sport, évidemment une infirmière toujours présente en coulisses et un médecin du travail. La visite médicale est obligatoire puisque quand on est en spectacle, on a des contrats de travail.

La semaine dernière, on recevait Marion Barbeau dans cette émission. Et dans le film Encore de Cédric Lapiche, dans lequel elle joue, elle se blesse et subit une rupture du ligament croisé. Une blessure qui met un frein à sa carrière et c'est le point de départ du film. Mais pour avoir un témoignage de la vie réelle, je vous conseille de voir le documentaire Resilient Man, qu'on peut traduire avec l'anglicisme « l'homme résilient », qui en 2024 montre le danseur étoile du Royal Ballet, Steven McRae, dont la carrière s'est brisée sur scène en octobre 2019, alors qu'il était en train de danser l'histoire de Manon. Donc il s'est effondré sur scène, il a été victime d'une déchirure du tendon d'Achille, une grave déchirure du tendon d'Achille, et il raconte sa reconstruction sur près de 2 ans, et donc le film montre l'envers du décor, la difficulté du métier extrême, et puis l'épée de Damoclès que représente la blessure. Et puis, finalement, après 2 ans de travail, de réhabilitation, Steven McRae a pu remonter sur scène dans Roméo et Juliette, un ballet très difficile techniquement, mais ça montre qu'avec la discipline de l'arrêt, on peut reprendre la danse, et on en parlera un peu plus tard dans cette émission. Alors, dans le film de Clapiche, la danseuse a une rupture du ligament croisé, Steven McRae à une déchirure du tendon d'Achille, mais il y a une blessure qui arrive souvent chez les danseurs, c'est le carrefour postérieur. Derrière la cheville, il y a un petit espace où plusieurs structures osseuses et tendineuses se côtoient. Chez certaines personnes, un petit os supplémentaire, appelé os trigone, est naturellement présent dans cette zone. Et quand un danseur se met sur pointe ou sur demi-pointe, cet espace se rétrécit, parce qu'en fait, quand on pointe le pied, les deux parties se rejoignent, et donc les structures peuvent se coincer, ou avec la répétition, elles peuvent s'irriter. Alors, avec le temps, ça provoque une douleur qui est assez vive à l'arrière de la cheville, qui apparaît surtout pendant les mouvements sur demi-pointe, sur pointe, quand on est en relevé ou quand on fait des sauts. Et le problème de ça, c'est qu'à force de sauter, de monter sur demi-pointe, pointe, tout ça, la zone devient inflammée et c'est extrêmement douloureux. Mais le pire, c'est que parfois, le pied se bloque. Et moi, c'est ce qui m'est arrivé aujourd'hui, mon pied droit est bloqué, je peux toujours le pointer, mais pas autant que dans ma fringante jeunesse. Alors, il y en a qui ont fait des infiltrations pour soulager la douleur, mais ça ne règle pas le problème, parce que c'est avant tout un problème mécanique. Au bout d'un moment, le pied peut être bloqué.

Alors pour illustrer tout ça, je voudrais qu'on écoute la musique de The Cellist, en français le violoncelliste. C'est un ballet créé par la chorégraphe Cathy Marston pour le Royal Ballet en 2020. Il est inspiré de la vie de la violoncelliste Jacqueline Dupré, dont le talent bien sûr s'est dissous à cause d'une sclérose en plaques. Et donc le ballet montre à un moment une scène qui est vraiment bouleversante où elle est atteinte de la maladie et elle reste paralysée devant son public, elle est incapable de jouer jusqu'à ce que le public quitte la salle. Alors même si Jacqueline Dupré était musicienne et pas une danseuse, là c'est la question d'un corps qui ne répond plus de la même manière, une carrière interrompue par la maladie.

0: Il y a également, en plus de la santé physique des danseurs, la santé psychique à laquelle il faut s'intéresser. C'est un cliché de le dire, mais c'est vrai, la danse, c'est énormément de pression mentale, et cela dès l'enfance. Mais ce qui est cliché, c'est de penser que cette pression vient nécessairement des parents ou des professeurs. Je dis pas que ça n'existe pas, mais autour de moi, je trouve que la pire pression que subissent les danseurs, c'est plutôt celle qu'ils s'infligent à eux-mêmes, parce qu'ils savent que leur carrière est courte, parce qu'ils savent qu'ils ont la chance d'être dans une belle compagnie, ou parce que ce sont des stars et que le public attend beaucoup d'eux. Alors, pour illustrer ça, je vous propose d'écouter un extrait du documentaire « Adieu l'opéra » de Jonathan Kellerman, un documentaire qui suit trois danseurs de l'Opéra de Paris au moment où ils doivent prendre leur retraite.
1: Je suis rentrée dans le ballet à l'âge de 17 ans, à l'issue d'un concours qui avait lieu le 13 juin, je me souviens très bien. Et le 16 juin, c'est-à-dire deux jours après, on était en studio avec la compagnie. Moi, quand je suis arrivée, tu patientais, il y avait plus de 20 remplaçantes pour le Lac des Cygnes, tu dansais pas du tout tout de suite, parce qu'il y avait moins de spectacles, moins de répertoires. Donc, avant de remplacer, tu pouvais attendre. Et sauf que moi, j'ai remplacé tout de suite. Parce que les répétiteurs en place avaient vu que je remplaçais bien, que je connaissais les chorégraphies par cœur. Donc, je suis passée devant tout le monde. Donc, ça n'a pas plu, évidemment. Donc j'ai senti que j'étais pas la bienvenue. Parallèlement, mes parents sont allés vivre dans le sud-ouest et du jour au lendemain. J'ai commencé à grossir, à me faire une jolie petite carapace. Et comme ça, je faisais plus peur à tout le monde. Mais là, après, c'était... Oh là là, elle est horrible, qu'est-ce qu'elle est grosse. Bon, bref. Donc là, ça a été un peu compliqué. Évidemment, je me détestais, je me supportais pas. J'ai pris plus de 20 kilos. Je pense que je suis rentrée dans le ballet, je devais peser 48 kilos. Je suis arrivée à 70 kilos. J'ai jeté des balances par la fenêtre, un nombre incalculable de balances par la fenêtre, en me disant « elle ne marche pas, c'est pas possible ». Je pouvais pas être renvoyée au bout des 6 mois. J'étais pas encore assez grosse à ce moment-là. Et donc, ils étaient un peu « on va lui mettre un examen de contrôle pour la licencier, en fait ». Et puis, Et puis, j'ai appris en même temps, évidemment, que mon père avait un cancer au cerveau. Il y a des moments que j'ai complètement oublié de cette période, en fait. J'ai vécu pratiquement 2 ans, quand même. Ça n'a pas été juste quelques mois. 2 ans comme ça. Enfin, 2 ans grâce à Brigitte Lefebvre, qui s'est dit, elle laissait dire les examens de contrôle et puis elle se débrouillait pour que jamais ça me tombe dessus, en fait. Et puis, malheureusement, un matin, j'ai eu ce fameux coup de fil de ma maman, qui me disait que mon père était parti. C'était éteint au petit matin, juste... Là, je me suis vraiment dit, non mais qu'est-ce que tu fais encore à l'opéra avec tes 70 kilos là depuis 2 ans, à rien bouffer. Je vais arrêter la danse ou je vais danser ailleurs, quoi. Mais c'est bon, arrête de t'accrocher pour rien. Voilà. Et j'ai perdu 12 kilos en un mois en mangeant du confit de canard, du foie gras. Et puis de là est née les Gisèles, où j'étais en coulisses, où cette scène de la folie, je la vivais, je la vivais chez moi, dans ma salle de bain, parce que la salle de bain, c'était l'endroit où il y avait la balance et c'était l'endroit où je pétais des câbles complètement, en fait, c'est-à-dire que où j'étais perdue, quoi. Je m'exorcisais tout ça en faisant cette scène de la folie dans ma salle de bain, en pleurant. Enfin, j'étais vraiment devenue... je devenais folle, en fait. Folle et perdue, complètement perdue. Il y avait un côté de moi qui voulait pas lâcher et il y avait un côté de moi qui se rendait évidemment à l'évidence que j'allais droit dans le mur et que c'était pas possible.

0: Là, nous écoutions la danseuse étoile Alice Renavant. Mais il est également question dans ce documentaire de la fin de la carrière, de la reconversion après 42 ans, du corps qui vieillit, de la difficulté à se projeter après la danse et aussi du deuil de l'identité de danseur. Alors je vous propose d'écouter un autre extrait de ce documentaire. Ici, c'est la danseuse Aurélia Bellet qui a rendez-vous chez la DRH pour sa mise à la retraite.
1: Bonjour.
2: Bonjour Aurélia.
1: Je ferme la porte ?
2: Ouais, comme ça on ne sera pas dérangé. Bienvenue.
1: Merci.
2: Pour ce moment important. Je vais vous refaire un petit bloc-notes.
1: Mes notes ?
2: C'est bien.
1: Mes notes, bah, j'ai pris un cahier pour prendre en notes.
2: C'est important parce que là aujourd'hui on va se parler de votre mise à la retraite et des démarches que vous allez avoir à faire. Et il y en a quelques-unes, donc ce serait dommage de les louper.
1: Ouais.
2: En fait, vous avez 42 ans ce mois-ci, donc on aurait dû vous mettre à la retraite dès le mois d'avril,
1: ouais.
2: D'accord ? Mais comme vous êtes programmé sur la fin de la saison, le décret nous permet de vous garder jusqu'à la fin de la saison.
1: Ok.
2: D'accord ? On ne pourrait pas aller au-delà, en revanche. Vous allez partir le 31 août. Le 1er septembre, vous allez vous inscrire sur le site de Pôle emploi.
1: Ok.
2: Je vous rappelle le motif qui permet à l'opéra de vous mettre à la retraite à 42 ans et qui vous dit en fait que l'exercice de vos fonctions implique une fatigue physique qui ne vous permet plus de répondre aux exigences artistiques de l'opéra de Paris.
1: Et je suis obligée d'accepter.
2: Et oui. Mais vous allez continuer à danser pour d'autres. Bah oui, on espère.
1: Pas facile.
0: Parfois, santé psychique et santé physique se rejoignent quand on sait que la carrière est courte, quand on sait qu'à 42 ans, grosso modo, on doit être parti en retraite. Parfois, on n'a pas envie de passer à côté de sa carrière. Et pour cette raison, il y a beaucoup de danseurs qui décident de continuer à danser sur leurs blessures. Parfois, de grosses blessures. Mais oui, en même temps, si c'est l'année où ils ont eu le rôle de leur vie, bah c'est horrible de se dire qu'on ne peut pas faire ses preuves à cause d'un corps qu'on ne maîtrise pas. Et précisément, si ces danseurs se sont blessés, c'est peut-être parce qu'ils se sont mis la pression pour ce rôle, parce qu'ils ont trop travaillé, trop forcé, et donc, au bout d'un moment, le corps lâche. Le burn-out, ça existe aussi chez les danseurs. Alors, il y en a beaucoup qui décident de danser sur leurs blessures. Et finalement, ça s'aggrave. Parfois, il suffit de ne s'arrêter que 5 ou 6 semaines et on est guéri, on est réparé. Mais on a quand même l'impression de passer à côté d'un grand moment de sa carrière. L'autre raison, c'est qu'on a l'impression, quand on s'arrête de danser, qu'on va perdre en niveau. Ça vaut également pour les danseuses enceintes. Revenir à la barre après une période d'arrêt, c'est souvent un grand stress parce qu'on angoisse de voir dans quel état notre corps se trouve.

Il y a quelques années, le chorégraphe britannique Akram Khan a présenté son solo Xenos, qui illustre la question de la santé mentale et du traumatisme. Il y incarne un danseur de Kathak, une danse indienne qui est devenue soldat pendant la Première Guerre mondiale, et la pièce explore ce choc de l'obus, donc ce trouble psychique et physique qui touchait les soldats des tranchées et dont personne ne devait parler à l'époque. Le chorégraphe Akram Khan a donc à ce moment-là explicitement travaillé sur l'épuisement mental et physique des corps en guerre, et ça se voit parce que, je l'avais vu il y a quelques années, il est lui-même fatigué, c'est un danseur qui a déjà une longue carrière derrière lui, et donc ça se voit littéralement sur son corps qui a certains mouvements qu'il ne parvient plus à faire. Et donc il incarne physiquement presque cette vulnérabilité jusqu'à apparaître non plus comme un danseur virtuose, mais plutôt comme un corps brisé physiquement et psychologiquement. Ça montre la difficulté des danseurs à exprimer leur douleur.

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1: On écoutait un extrait de ce spectacle Xénos, le solo d'Akram Khan. Alors, s'arrêter de danser, ça ne veut pas nécessairement dire qu'on va perdre en niveau. C'est souvent une banalité que disent les profs de l'école de danse de l'opéra. Les blessés, vous devez assister au cours parce qu'on apprend autant en regardant qu'en dansant. Et je dois dire, pour avoir été blessé moi-même quelques temps, que c'est pas tout à fait faux. Paradoxalement, on peut comprendre mieux certaines choses en regardant la danse, c'est-à-dire regarder les cours pendant plusieurs semaines, voire plusieurs mois, en étant assis par terre, on peut voir les défauts des autres et comprendre plein de choses par rapport à soi-même. Ah oui, j'avais pas vu que pour réussir sa pirouette, il met les bras comme ça, je pourrais essayer plus tard. C'est un temps qui, finalement, n'est pas perdu, en tout cas, moins que pour la musique ou en écoutant du violon à la place de jouer, je suis pas sûr que ça aide énormément à progresser. Et puis, être blessé, c'est aussi avoir la possibilité de travailler autre chose, de faire du renforcement musculaire. Ou moi, par exemple, je n'étais naturellement pas très souple. Et ben, après une période de blessure, à la fin, j'étais devenu bien plus élastique qu'auparavant parce que j'avais profité de ce temps pour m'assouplir. Et c'est un travail que je n'aurais sans doute pas pu faire sans la blessure. Alors, il y a les danseurs qui continuent à danser sur leurs blessures et qui parfois prennent des anti-inflammatoires avant un spectacle pour être sûr de tenir toute la représentation, ce qui peut être très dangereux. Et tous les danseurs le savent, mais bien sûr, on ne peut pas juger ça. C'est ainsi, quand danser, c'est son quotidien depuis toujours, ça peut faire très peur de s'arrêter. Alors, je voulais bien sûr terminer cette émission avec une musique, celle de Gisèle, qui illustre bien sûr la question de la folie, de parfois on perd complètement les pédales, en fait, voilà, c'est comme ça que je l'écris, mais c'est peut-être pas comme ça que je devrais le dire. Gisèle, la folie, Adolphe Adam.

0: Au cœur du Valais, c'est terminé pour aujourd'hui. Cette émission était préparée par Marie Ferdinand, mise en onde par Benjamin Orgeret, et je salue la présence d'Anna Dea, stagiaire de France Culture, mais fervente auditrice d'Au cœur du Valais, qui est présente avec nous. Vous pouvez réécouter cet épisode sur notre site francemusique.fr ou sur l'appli Radio France.
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0: Merci d'écouter France Musique. Dans quelques instants, vous retrouverez François-Xavier Chamchak. Bonjour François-Xavier.
2: Bonjour Hippolyte Pérez. La semaine prochaine, quel programme ?
0: La semaine prochaine, je vous parlerai du danseur et chorégraphe Michel Fokine.
2: Oh, beau programme.
0: Beau programme.
2: Bon week-end.
0: Bon week-end à vous.
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2: Bonjour et bienvenue, voici les essentiels du compositeur Michel Richard de Lalande, seconde émission sur ce musicien qui a marqué l'époque de Louis XIV et dans une moindre mesure celle de Louis XV. Trois siècles après la mort de ce musicien, décédé à Versailles le 18 juin 1726, nous revenons sur quelques-unes de ses partitions, notamment celle-ci intitulée « Les fontaines de Versailles sur le retour du roi ». Concert donné à Sa Majesté dans les grands appartements de son château de Versailles, le 5 avril 1683.

Ce fut donc sous Lalande que notre musique latine parvint à ce degré éminent qui nous a fait tant d'honneur. Plusieurs de ces motets ont des beautés si sublimes et si touchantes que l'on peut dire que qui que ce soit ne chantera les louanges de Dieu avec autant de dignité et de noblesse. Voilà ce qu'écrivait en 1752 un certain Pierre-Louis d'Aquin dans ses lettres sur les hommes célèbres, sur notre célèbre à l'époque Michel-Richard de Lalande. 300 ans après sa mort, nous revenons sur quelques partitions de ce compositeur éminent qu'on a surnommé le Lully latin, tant sa musique sacrée a été comparée à la musique profane de Jean-Baptiste Lully. Mais il y a écrit lui aussi de la musique profane, comme ces Fontaines de Versailles, dont l'ouverture était ici jouée par l'ensemble de chambres du Festival de musique ancienne de Boston. Aujourd'hui, nous reviendrons sur quelques partitions comme Les Éléments. On entendra de ces Fontaines de Versailles d'autres extraits, des cantiques et puis également ce Miserere qui nous permet ici d'entendre le concert spi, comme on appelle affectueusement dans le milieu le concert spirituel d'Hervé Niquet, qui a enregistré notamment ce Miserere S87, S comme Lionel Sawkins, le musicologue qui a établi le catalogue des œuvres de Michel-Richard de Lalande. Voici un extrait de cette partition, la fin qui nous dit « Le sacrifice qu'on doit offrir à Dieu, c'est un esprit accablé de douleur. Mon Dieu, vous ne rejetterez point un cœur contrit et humilié. Seigneur, traitez Sion selon votre bonté, afin que l'on édifie les murailles de Jérusalem. » Et conclusion, alors vous recevrez de bon cœur le sacrifice de justice, les offrandes et les holocaustes, alors on offrira des victimes sur votre autel. »

Enregistré en octobre 2024, ce Miserere de Michel Richard de Lalande vient de paraître en 2026 chez Alpha Classics. On entendait Hervé Niquet avec le concert spirituel dans cette partition du maître français que l'on va retrouver aujourd'hui dans ce qu'on pourrait appeler une œuvre à la Janus. Janus, ce dieu romain à deux têtes, regardant chacune d'un côté opposé. La tête d'André Cardinal Destouches et la tête de Michel Richard de Lalande, tous les deux rassemblés en 1721 pour écrire un même opéra-ballet intitulé « Les éléments ». Et comme son nom l'indique, l'œuvre met en scène l'eau, la terre, l'air, le feu. Nous écoutions hier le feu, et bien voici la terre avec de nouveau l'ensemble et les surprises dirigées par Louis-Noël Bestion de Camboulas. Une partition ainsi commentée par la musicologue Barbara Coeman. Elle marque la fin de plusieurs époques. Ce fut la dernière œuvre scénique de Lalande. La dernière apparition sur scène de Louis XV, le jeune Louis XV qui dansait, et le dernier ballet de cour en France.

0: Voilà une délicieuse chaconne qui accompagnait la terre, l'un des éléments d'André Cardinal des Touches et Michel Richard de Lalande. L'ensemble Les Surprises était dirigé par Louis-Noël Bestion de Camboulas dans cet enregistrement paru chez Ambronay avec dans les chanteurs Élodie Fonard, Eugénie Lefebvre et Étienne Bazola.
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C'était il y a 30 ans, en 1996, à Varsovie, la petite bande de Sigiswald Kuijken s'était rassemblée pour enregistrer pour la firme Accent quelques musiques françaises, quelques partitions de musique française, comme cet extrait de L'amour fléchi par la constance de Michel Richard de Lalande, qui nous a permis d'entendre ici la voix du ténor Howard Crook dans le rôle de Tircis. Alors, revoici les Fontaines de Versailles qui avaient ouvert cette émission, qui ont ouvert cette émission, une partition de 1683 au moment où Michel Richard de Lalande rentrait au service de sa majesté Louis XIV, et sur un texte de Antoine Morel, il mettait en musique cette partition très florale, c'est le cas de le dire, puisque ici les statues des jardins de Versailles prennent vie et se déplacent dans les appartements du roi pour lui souhaiter la bienvenue. On écoute ici de nouveau, comme au début de cette émission, l'ensemble de chambres du Festival de musique ancienne de Boston, sous la direction conjointe de Paul Odette et de Stephen Stubbs, les Fontaines de Versailles, avec tout d'abord le chœur des divinités et ensuite l'air de Flore, déesse du printemps.

Que voulez-vous, moi, les chaconnes, je ne m'en lasse pas. C'était celle des Fontaines de Versailles de Michel Richard de la Lande, interprétée par l'ensemble de chambre du Festival de musique ancienne de Boston. On écoutait également la voix de Molly Netter, soprano, qui a incarné le rôle de Flore, déesse du printemps, dans ces Fontaines de Versailles Soaking 133 de Michel Richard de la Lande. Le 30 décembre 1720, on représenta pour la première fois sur le grand théâtre de la salle des Tuileries Cardenio, comédie en trois actes avec des intermèdes. Ce spectacle est des plus beaux et des plus magnifiques que l'on ait vu, tant par le nombre d'acteurs et d'actrices que par la quantité d'instruments et de voix. Le roi y danse seul plusieurs entrées, avec toute la grâce et la propreté imaginable. Voilà ce qu'on lit dans le Mercure de France en décembre 1720. Le roi, 5 ans après la mort de Louis XIV, c'est donc Louis XV, qui est un petit garçon de 10 ans, qui danse ce spectacle et qui porte ce nom de Cardenio, emprunté à un certain monsieur Pichou. C'est au début du XVIIe siècle qu'une pièce de théâtre de ce Pichou avait donné le nom de Cardenio, les folies de Cardenio d'après le Don Quichotte de Cervantes, et ce titre a été repris un siècle plus tard, en 1720, pour cette pièce héroïque-comique, ce spectacle qu'on a donc donné aux Tuileries sur un livret de Charles-Antoine Coypel et la musique de notre monsieur Lalande. On va entendre tour à tour Air et Menuet pour les Chinois. Vous allez entendre l'ensemble baroque de Limoges de Christophe Coin se livrer un exercice d'orientalisme de l'époque. Air pour les pagodes, air des combattants, appel, marche des bergers, musette, bourrée, les folies de Cardenio, de Lalande, sur France Musique.

R est menuet pour les Chinois, R pour les pagodes, R des combattants, appel, marche des bergers, musette et à l'instant bourré. Un extrait de ces folies de Cardenio, composé en 1720 par Michel Richard de Lalande, c'est-à-dire 6 ans avant sa mort. C'est l'ensemble baroque de Limoges, dirigé par Christophe Coin, qu'on entendait dans cette partition profane. Alors beaucoup de musique profane, me direz-vous, dans ces deux émissions, sur celui qu'on appelait le Lully latin. Eh bien voici la musique sacrée, non pas chantée en latin, mais en français, puisque c'est une version musicale des cantiques de Jean Racine. Alors, la version musicale la plus célèbre du cantique de Jean Racine, c'est celle de Gabriel Fauré. Mais bien avant lui, Michel Richard de Lalande avait mis en musique, par exemple, ce cantique quatrième sur le bonheur des justes et le malheur des réprouvés. Jean Racine s'inspirant de textes du Moyen-Âge. Heureux qui, de la sagesse attendant tout son secours, n'a point mis en la richesse l'espoir de ses derniers jours. La mort n'a rien qui l'étonne, et dès que son Dieu l'ordonne, son âme, prenant l'effort, s'élève d'un vol rapide vers la demeure où réside son principal trésor.

0: Cantique quatrième sur le bonheur des justes et le malheur des réprouvés, partition de Michel Richard de Lalande d'après le cantique de Jean Racine, avec une prononciation adéquate du français du grand siècle. C'était Sophie Juncker et Florie Valiquette avec des musiciens de l'orchestre de l'Opéra Royal de Versailles dans cette partition de Michel Richard de Lalande.
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0: Voici maintenant un genre musical qui a fait florès dans la France d'Ancien Régime, ce sont les leçons de ténèbres, qui sont des cérémonies qui se déroulaient dans l'obscurité, d'où le titre. Et leçons, eh bien, c'est plutôt des récitations, comme on dit en latin « lectio », cérémonies lors desquelles étaient lues et souvent chantées des lamentations de Jérémie, juste avant le dimanche de Pâques, donc pendant mercredi saint, jeudi saint, vendredi saint, il y est question de la mort du Christ. Donc musique de deuil, musique de douleur, de plainte, musique plus ou moins sophistiquée, plus ou moins accompagnée d'instruments de musique. La musique profane, les opéras par exemple étant proscrites pendant le carême et la semaine sainte, les mélomanes couraient parfois de leçons de ténèbres en leçons de ténèbres pour entendre tel chanteur, tel compositeur, tel ensemble orchestral, au point que ça devenait presque un véritable spectacle, ces leçons de ténèbres, et quelques compositeurs se sont distingués en la matière, par exemple Michel Richard de Lalande, dont voici par l'ensemble Léviathan, la troisième leçon de ténèbres pour le Vendredi Saint.

C'est la voix d'Eugénie Lefebvre qu'on entendait là avec l'ensemble Léviathan. Autrement dit, Camille Dupont au violoncelle baroque, Julie Dessin à la basse de viol, Lucille Tessier au basson ancien, Clément Geoffroy au clavecin et Loris Barucan à l'orgue, dans un extrait de la troisième leçon de Ténèbres pour le Vendredi Saint de Michel Richard Delalande. Cette partition qui nous dit « Souvenez-vous, Seigneur, de ce qui nous est arrivé, considérez et regardez l'opprobre où nous sommes. Notre héritage est passé à ceux d'un autre pays et nos maisons à des étrangers. Nous sommes devenus comme des orphelins qui n'ont plus de père. Nos mères sont comme des veuves. Nous avons acheté à prix d'argent l'eau que nous avons bu et chèrement le bois que nous avons brûlé. » Voici maintenant le psaume 50, en tout cas la version latine de ce Miserere mei Deus, avec le U palatalisé propre à la France d'Ancien Régime. Secundum magnam misericordiam tuam, Dieu ait pitié de moi dans ta grande miséricorde, nous dit ce texte qui porte la référence S27, Sawkins 27, la musique de Michel Richard Delalande sur France Musique, ici interprétée par la soprano Caroline Vellens avec l'ensemble Correspondance que dirige Sébastien Dossé.

0: Un extrait du Miserere de Michel Richard de Lalande avec l'ensemble Correspondance dirigé par Sébastien Dossé sur France Musique.
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0: Ça, c'est le direct. Il y a des gens qui disent parfois, mais ils doivent être enregistrés.
1: Mais non, mais ils ne sont pas enregistrés. Ils sont en direct.
0: Et du coup,
1: et ils doivent parler pendant 2 minutes. Vous imaginez ?
0: Ah ouais, ça va être
1: alors,
0: dur, ça.
1: Soit je vous donne l'antenne exactement à l'heure, comme c'est écrit dans nos contrats.
0: On raconte des billevesées jusqu'à 15h.
1: Oui, alors moi, je peux vous dire une chose sur la semaine prochaine.
0: Ah,
1: par
0: ça, c'est bien ça. Qu'est-ce que vous me dites sur la semaine prochaine ?
1: Il est question la semaine prochaine d'un immense chef d'orchestre qui s'appelle George Scholti ou George Scholti ou Georg. On va l'appeler
0: George. Non, Georg, non.
1: C'est George en hongrois et c'est Georg en allemand. C'est George, Sir George, puisqu'il a été. Il a été anobli par la reine, mais nous, on va l'appeler George Scholti, immense chef d'orchestre à travers
0: Chicago. Et vous vous
1: consacrez
0: à la semaine, au moins.
1: Bah oui, bien sûr. Ah oui. Chef d'orchestre, pianiste également. Et ce sera le sujet de la semaine prochaine. La semaine prochaine. Et j'ai le temps de vous dire que la dernière semaine de la saison sera sur des musiques populaires. Alors, il y aura 2 émissions sur Nathalie Stutzmann, ça, c'est plutôt classique, et 2 émissions sur les Beatles, suivies par le flamenco. Dernière émission du 3 juillet. Je vous donne donc tous ces rendez-vous. Voilà, je pense qu'on a fait le tour.
0: On
1: n'a
0: pas
1: peu
0: fait
1: près
0: les deux
1: programmes.
0: Minutes, mais c'est bon, on peut prendre l'antenne.
1: Oui,
0: nous.
1: Exactement. Et je vous souhaite une excellente
0: et puis,
1: journée.
0: Très bon week-end à vous.
1: Merci Lionel.
0: Lundi.
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0: Bonjour à tous. L'année 1799 a été celle de la création de Joseph Haydn. Un grand moment pour la musique, pour les Lumières. Une date symbolique au seuil d'un siècle et plein d'autres premières musicales qu'on va décliner aujourd'hui en première partie d'émission. 16h en disque de légende, la rhapsodie pour alto de Johannes Brahms par Afie Einis. Mais tout de suite, cette année-là, 1799.

Le chaos qui ouvre la création du monde de Joseph Haydn, version Nicolaos Arnoncourt. Enfin, je dis création du monde, c'est ce qui a été représenté ici. Mais le titre est bien La Création, un oratorio achevé en 1798, l'un des chefs-d'œuvre de Haydn, qui nous raconte donc rien moins que la création de l'univers. Avec comme source la Genèse, le livre des psaumes et le paradis perdu de John Milton, le tout fut réécrit et mis en forme par un personnage absolument fondamental de cette période. J'en ai déjà parlé dans cette émission. Le baron von Swieten, qui était diplomate, responsable de la bibliothèque impériale, et puis surtout musicien amateur et généreux mécène, celui aussi qui transmit à tous les classiques les partitions de Jean-Sébastien Bach. En réalité, il y a eu des exécutions antérieures de cette création dès 1798, mais qui étaient compliquées pour des questions de droit et de préséance. Tout bêtement, l'Europe entière s'arrachait littéralement à la première de celui qui était le compositeur le plus célèbre de cette époque, le 19 mars 1799, pour la véritable première, eh bien les billets s'envolèrent en quelques jours seulement, et bien longtemps avant le spectacle lui-même. Ce qui suit est plus modeste, mais pour nous fondamental, c'est le jeune Lutz cette année 1799, un certain Ludwig.

Le final du premier quatuor de Beethoven par le quatuor Artemis. Beethoven qui est arrivé à Vienne fin 1792, c'est-à-dire 7 ans avant l'année qui nous occupe. Il est venu entre autres pour étudier avec Joseph Haydn, un enseignement assez décevant, il faut bien le dire. Les deux hommes ne se sont jamais vraiment trouvés ni musicalement ni humainement, même s'il y avait bien sûr beaucoup de respect de part et d'autre. Dès 1795, l'ambitieux Ludwig frais avec l'aristocratie viennoise. Il la fascine d'ailleurs par ses dons de pianiste et d'improvisateur. Il publie bientôt ses premiers trios, opus 1, ses premières sonates pour piano, et puis quelques chefs-d'œuvre suivent, comme ses 6 quatuors de l'opus 18, en cette année 1799. La même année, la 8e sonate, dite pathétique, première œuvre du Beethoven le plus sombre, tourmentée, quasiment pré-romantique, une sorte d'affirmation individuelle aussi. Enfin, un geste fort.

0: Friedrich Gulda au piano dans le premier mouvement de la 8e sonate La Pathétique de Ludwig van Beethoven.
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0: Je vous rappelle que notre émission du jour est consacrée à l'année 1799, celle de la création, si j'ose dire, celle de Joseph Haydn, le grand oratorio endélien du compositeur. Je dis endélien parce que c'est suite à ses séjours à Londres et après avoir entendu des oratorios de Handel que Haydn a projeté cette création. Inspiration sacrée, c'est pas la seule chez lui à cette époque. Il se reconnaît alors très préoccupé par le religieux, à titre personnel autant que professionnel si on veut. Il compose pas mal de messes et puis souvent il met à la fin de ses partitions le fameux Soli Deo Gloria, à la seule gloire de Dieu. Il priait beaucoup même, Haydn, à cette époque-là. Il le reconnaissait lui-même, en particulier pour que le Seigneur lui donne la force d'écrire. Quasi exacte contemporaine de la création en cette année ultime du XVIIIe siècle, la Thérésienne Messe.

Un extrait de la Thérésienne Messe de Joseph Haydn, dirigé par Neville Mariner. De son côté, Luigi Boccherini, en cette année 1799, connaît une assez mauvaise passe. Il a pourtant été un compositeur à succès, mais son principal mécène, Frédéric Guillaume II, est mort 2 ans auparavant. Il s'est retrouvé tout d'un coup sans poste, alors il s'est tourné vers la France, qui constitue, paraît-il, à l'époque, un beau marché pour l'édition musicale, en particulier pour les quatuors à cordes. C'est ce que lui a demandé Pleyel, le fameux éditeur, qui sera plein d'autres choses par la suite, on le sait. Malheureusement, les relations entre les deux hommes vont se dégrader rapidement, tant au niveau humain qu'au niveau commercial. Cette entreprise de quatuors de Boccherini ne sera pas une réussite économique, mais une belle réussite artistique. Voici un extrait de l'opus 58.

Le Quartetto Italiano dans un extrait du Quatuor opus 58, numéro 2 de Luigi Boccherini. Et on va refermer cette évocation de l'année 1799 en revenant à la création de Joseph Haydn. Je vous parlais tout à l'heure du triomphe que suscita la première, le 19 mars 1799. Signe du succès, l'œuvre fut reprise par la suite des dizaines de fois à Vienne, où Haydn est un héros national, mais aussi en Allemagne, en Suisse, en Suède, en Espagne, en Russie et même aux États-Unis. La création française. Le 3 novembre 1800 se fit à Lille sur un livret traduit en français. Il faut dire que très souvent le compositeur se déplaçait dans les capitales en question et soulevait littéralement les foules qui étaient tout simplement en délire rien qu'à l'annonce de son nom. C'est avec cette création qu'on va donc refermer cette partie d'émission consacrée à cette année-là, le duo entre Adam et Ève.

0: Le duo entre Ève et Adam dans la troisième partie de la création de Joseph Haydn, Sophie Kartheuser, Marcus Verba, Lézard Florissant et William Christie.
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0: Vous l'aurez deviné peut-être, 1799 n'est pas l'année la plus riche de l'histoire de la musique, ce qui fait qu'à 15h42, on va laisser notre thème du jour de côté et on va refermer cette première heure en écoutant Benjamin Britten. Aucun rapport, non, non, on change de crèmerie musicale, ça arrive. Au passage, on va rappeler qu'on fête discrètement cette année le 50e anniversaire de la mort de Benjamin Britten. C'était le 4 décembre 1976. On y reviendra sans doute quand la date approchera. Enfin, à l'occasion, l'ancien directeur musical de l'orchestre de Monte Carlo, Lawrence Foster, il y était dans les années 80, eh bien, il donne un beau disque Britten au programme 3 de ses chefs-d'œuvre, la Sinfonia de Requiem, Les Illuminations avec Julie Rosé, et puis le guide sur un thème de Purcell, de son titre réel, The Young Person's Guide to the Orchestra, série de variations sur un thème que vous avez tous dans l'oreille, et où Britten, qui est alors tout jeune, fait preuve d'une maîtrise d'écriture et d'une inventivité confondante. Lawrence Foster et l'Orchestre Philharmonique de Monte-Carlo.

0: Le guide de l'orchestre pour les jeunes gens qui aiment la musique, Benjamin Britten. C'était Lawrence Foster qui dirigeait ici l'orchestre philharmonique de Monte Carlo. Il est 16h.
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0: Une fois n'est pas coutume, notre légende du jour est une chanteuse, Afye Aynis.

Af Jainis, chantée Essis Vollbracht, cantate BW458 de Jean-Sébastien Bach. Af Jainis, une contralto néerlandaise un peu oubliée aujourd'hui. Elle avait 12 ans de moins que Kathleen Ferrier, qui avec son destin de mort prématurée et son rayonnement aussi a pris toute la

notoriété. Afia Ennis a eu la chance de vivre bien plus longtemps et de pouvoir enregistrer, entre autres, avec Bernard Haitink, qu'on se souvient de Malheur absolument mémorable. Mais une œuvre la résume pour la légende, c'est la Rhapsodie pour alto de Brahms, qu'elle chanta au début de sa carrière avec deux autres légendes locales, si j'ose dire, locales mais ô combien glorieuses, l'orchestre du Concert Rebo d'Amsterdam et le chef Eduard van Beinum, qui en était alors le directeur musical. Un enregistrement suivi en 1958, admirable pour le tragique son somptueux d'Afia Ennis.

0: Johannes Brahms, la Rhapsodie pour alto, opus 53, chantée par Raffié et Inis, avec à ses côtés le chœur Dom Apollo, l'orchestre royal du concert Rebo d'Amsterdam et à la baguette Edouard van Beinum. C'était en 1958, un disque de légende à retrouver et podcaster sur le site de France Musique et sur l'appli Radio France.
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Franz Schubert, la chanson du pêcheur, chantée par Samuel Hasselhorn, avec au piano Amiel Bouchakiewicz. Je vous ai déjà parlé de Samuel Hasselhorn, magnifique baryton. Et bien sachez qu'il sera ce dimanche au Moments Musicaux de Gerberoy. L'édition 2026 débute aujourd'hui même et se poursuit donc jusqu'à dimanche. C'est le 20e anniversaire du festival. Je ne sais pas si vous connaissez Gerberoy, qui est un lieu absolument magnifique, régulièrement classé parmi les plus beaux villages de France. C'est en Picardie, un petit peu au nord de Beauvais. Il y a des maisons du XVIIe siècle, l'ancienne forteresse, une collégiale, des remparts classés, et puis à cette saison, des roses absolument partout, c'est une merveille. Si vous y habitez, vous êtes heureux par principe, sinon la musique est une belle occasion d'y aller. La programmation de ce festival a été confiée à notre confrère des portraits de famille du samedi, Philippe Cassard. Il a fait venir pour ce week-end Samuel Hasselhorn, justement, mais aussi Elisabeth Leonskaya, Julia Turel ou le trio Sora, les Moments Musicaux de Gerberoy. C'est jusqu'à dimanche. Si vous ne savez pas encore quoi faire de votre week-end, ça y est, vous savez.

0: Johannes Brahms, le final du trio Opus 40 par le trio Sora, qui fera dimanche le concert de clôture des moments musicaux de Gerberoy. Merci à Jeanne Agrapard et Emmanuel Morse d'un camp.
1: Hey, Napoléon, on dirait que c'est la fin.
0: Et voilà Fayette, c'est la fin de Relax, mais avec le temps qui fait et la fatigue qui gagne, on va pas s'en plaindre. On se souhaite à tous un très bon week-end plein de soleil, de repos et on se retrouve lundi 15h sans faute. Bonjour Aurélie Moreau.
2: Bonjour Lionel Esparza, vous parliez soleil, je vous emmène en Espagne.
0: Ah oui, c'est
2: voilà.
0: Ça, ah, c'est bien ça.
2: Ça vous fait plaisir. Bon,
0: ça va avec le temps qui fait.
2: Vous avez bien aimé l'Espagne, je crois.
0: Ah, j'ai adoré.
2: Vous avez adoré.
0: Non, mais l'Andalousie, c'est très beau. Et Faya, il était là-bas aussi.
2: Mais oui, absolument, ça, hein, absolument. Oui. C'est Manuel de Falla voilà. Qu'on écoute dans Star du Classique. À lundi, Lionel. Bon week-end.
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2: Bonjour à tous, soyez les bienvenus. Je suis ravie de vous retrouver pour vous proposer aujourd'hui la musique de ce petit prince du renouveau de la musique espagnole. J'ai nommé bien sûr Manuel de Falla. Manuel de Falla nous vient de Cadix, en Andalousie, où il naît le 23 novembre 1876. On sait que sa mère est une bonne pianiste, pourtant elle ne parvient pas vraiment à capter l'attention du petit Manuel. Il est un enfant solitaire, rêveur, parfois même un peu farouche, qui se sent davantage à l'aise dans la cuisine familiale, car la cuisine est son véritable royaume. Il y côtoie la servante de la maison, une femme très chaleureuse, qui lui raconte des histoires merveilleuses que le jeune Manuel écoute fasciné, et c'est en feuilletant avec elle de vieux livres, en laissant vagabonder son imagination, qu'il entend peut-être pour la première fois l'appel de la musique.

Et c'était la danse rituelle du feu tirée de L'amour sorcier de Manuel de Falla. C'est une œuvre qui a vu le jour en 1914 à la demande de la célèbre danseuse et chanteuse gitane Pastora Imperio. Elle souhaite un spectacle inspiré des légendes gitanes andalouses. L'œuvre est donc créée à Madrid le 15 avril 1915 et c'est un échec cuisant. Une partie de la critique juge l'œuvre trop moderne, trop française, trop influencée par Debussy, et d'autres reproche à Falla d'introduire le flamenco et la culture gitane dans la musique savante, mais Falla ne se décourage pas pour autant. Il va remanier l'œuvre à plusieurs reprises pendant près de 10 ans. La version orchestrale définitive que nous connaissons aujourd'hui date donc de 1925 et elle était interprétée par l'Orchestre symphonique de Londres, placé sous la direction de Raphaël Frubeck des Burros. Et toujours à Madrid, un an après cet amour sorcier en 1916, donc, c'est le poème symphonique Nuit dans les jardins d'Espagne qui sera créé avec succès cette fois.

Le premier mouvement, Des nuits dans les jardins d'Espagne de Manuel de Falla, qui est une évocation poétique des jardins du Generalife au cœur de l'Alhambra de Grenade. Et nous écoutions à l'instant la version d'Arthur Rubinstein, qui aimait beaucoup cette œuvre, alors même que le piano n'a pas un véritable rôle de soliste. Il apporte simplement des touches de couleur dans l'orchestre. Et quelle couleur d'ailleurs! Et on raconte qu'un jour, Arthur Rubinstein devait jouer cette partition à Montréal sous la direction de Leonard Bernstein. Et Bernstein avait dit que pour lui, cette œuvre ne valait rien. Autant vous dire que Rubinstein s'était fâché, mais Bernstein a étudié l'œuvre plus attentivement et il a fini par reconnaître qu'il s'était trompé. Le concert a donc pu avoir lieu. Et à l'instant, il était accompagné par l'orchestre de Philadelphie qui était dirigé par Eugène Ormandy. Et on se souvient bien sûr que Manuel de Falla admire beaucoup la musique française. Il admire Debussy et Ravel. Il s'émerveille des raffinements de la musique française, mais il reste très attaché au chant de son pays, puisqu'en 1914, alors qu'il s'apprête à quitter Paris pour rentrer en Espagne, il écrit ses sept chansons populaires espagnoles, sept chants traditionnels venus des quatre coins de l'Espagne que Falla recueille dans la tradition populaire avant de les sublimer sous sa plume.

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Les trois premières des sept chansons populaires espagnoles de Manuel de Falla, tout d'abord le drame mauresque d'Andalousie, puis une séguédille venue de Murcia, et enfin cette magnifique Asturiana que nous venons d'entendre dans la version de la mezzo-soprano Teresa Berganza avec le pianiste Félix Lavilla. Et Manuel de Falla est tout jeune, il a 11 ans seulement quand il a l'occasion de faire ses débuts en tant que pianiste. Il joue les sept dernières paroles du Christ en croix de Joseph Haydn, car la ville de Cadix, sa ville natale, aimait se rappeler que ce célèbre oratorio avait été composé à la demande d'un prêtre de la ville, en souvenir de quoi chaque année, le Vendredi Saint, cette œuvre était jouée pendant l'Office des Ténèbres. Et notre apprenti musicien Manuel de Falla participe donc à l'exécution de cette musique sacrée avec un mélange d'appréhension et de fierté, bien sûr.

0: La vie brève, drame lyrique de Manuel de Falla, interprété par l'orchestre de la Suisse romande, placé sous la direction d'Ernest Ansermé.
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0: Et nous sommes donc en 1905. Manuel de Falla a 28 ans. Il vient d'obtenir l'une des premières grandes reconnaissances de sa vie musicale. Son opéra La vie brève, dont nous venons d'entendre un extrait, remporte le premier prix d'un concours organisé par l'Académie royale des beaux-arts de Madrid, ce qui va lui permettre de poursuivre sa formation à Paris. Falla rencontre alors Paul Ducas et Claude Debussy. Debussy admire la partition de La vie brève. Ducas lui donne de précieux conseils et le jeune compositeur espagnol retravaille son ouvrage jusqu'en 1908, mais Falla ne deviendra jamais un compositeur français pour autant. Il reste profondément andalou et quelques années plus tard, il en donnera une démonstration éclatante avec cette Fantasia Bética, dont le titre fait référence à la Bétique, c'est-à-dire à l'ancien nom romain de l'Andalousie.

Fantaisie bétique ou fantaisie andalouse, comme vous préférez, composée par Manuel de Falla, interprétée par le pianiste Garrick Olson. Et Manuel de Falla aimait dater sa vocation de musicien avec précision. Il aimait la dater du jour de sa 17e année. Ce jour-là, il a entendu pour la première fois un orchestre dans la grande salle du musée de Cadix. Au programme, il y avait des œuvres de Grieg, de Beethoven. Et il est charmé à la fois par la fraîcheur de Grieg et par la véhémence de Beethoven. Ensuite, il va analyser de manière très pointue les partitions de Richard Wagner. Il fait également plusieurs séjours à Madrid, des séjours qui vont lui permettre de se perfectionner pianistiquement auprès du célèbre José Trago. Et les années passent et nous sommes maintenant en 1924. Et je vous propose une partition d'une grande délicatesse. Voici Psyché sur un texte de Georges-Jean Aubry, interprété par Victoria de Los Angeles, s'il vous plaît.

Nous écoutions Psyché pour soprano, flûte traversière, harpe et trio à cordes de Manuel de Falla, toujours dans l'interprétation de la soprano Victoria de Los Angeles, du flûtiste Jean-Claude Gérard, Annie Chaland à la harpe et le trio à cordes français. Et puis voilà qu'en 1919, Serge de Diaghilev commande à Manuel de Falla un nouveau ballet pour les ballets russes. L'aventure réunit quelques-uns des plus grands artistes du temps. Léonide Massine pour la chorégraphie, Ernest Ansermet est dans la fosse et Pablo Picasso est là pour les décors et les costumes. Le résultat s'appelle le Tricorne et c'est un triomphe.

0: Trois danses extraites du fabuleux Tricorne de Manuel de Falla, et c'était la version du Philharmonia Orchestra dirigée par Carlo Maria Giulini.
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0: Et voici maintenant une œuvre qui date de 1920. Deux ans plus tôt, Claude Debussy est mort et pour Manuel de Falla, c'est un choc. Et lorsque la revue musicale commande à plusieurs compositeurs une œuvre en hommage à Debussy, Falla répond avec cette courte partition intitulée tout simplement « Hommage ». Et il glisse dans cette musique un clin d'œil particulièrement émouvant. À la fin de l'œuvre apparaît une réminiscence de la soirée dans Grenade, l'une des plus célèbres pages espagnole de Debussy, et ensuite Falla réalisera lui-même une transcription pour piano, celle que nous allons entendre aujourd'hui.

Hommage pour le tombeau de Claude Debussy, à l'origine pour guitare et ici dans la transcription pour piano réalisée par Manuel de Falla lui-même et interprété par le pianiste Gary Colson. Et quelques années plus tard, 3 ans pour être un peu précise, Manuel de Falla a envie d'écrire quelque chose pour la claveciniste Wanda Landowska. Alors elle s'impatiente un peu, elle aurait aimé créer la partition à Philadelphie, l'œuvre tarde à venir et elle sera finalement créée en Espagne, à Barcelone en novembre 1926. En voici le pétillant final.

Vivace finale du concerto pour clavecin et cinq instruments de Manuel de Falla, toujours interprété par Justin Taylor au clavecin, Philippe Bernold à la flûte, Philibert Perrine au hautbois, François Tissot à la clarinette, Perceval Gilles au violon et enfin Adrien Bellhomme au violoncelle. Et Manuel de Falla va mourir en novembre 1946. Il est victime d'une crise cardiaque, 9 jours seulement avant son 70e anniversaire. Et avant que nous écoutions ces 4 pièces espagnoles pour piano seul, je voudrais vous lire la déclaration du compositeur. En 1925, il dit « Je crois à la belle utilité de la musique au point de vue social. Il ne faut pas la faire égoïstement pour soi, mais pour les autres ».

0: Quatre pièces espagnoles de Manuel de Falla dans la version du pianiste Garrick Olson. Je vous remercie d'avoir suivi cette émission à retrouver sur le site de France Musique et l'application Radio France. Et je remercie toute l'équipe qui était avec moi, U2 Diego Aclopès et Cécile Bonnet des Claustres.
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2: Eh bien moi, je vous souhaite un bon week-end. Je vous retrouve lundi à 16h30 et on a le plaisir maintenant d'être avec Nathalie Piollet.

Ce garçon-là, il est très bien. Il a tout ce qu'il faut pour rendre une fille folle. Ah, je ne peux pas m'en empêcher. Ce garçon-là, je vais l'avoir. Je vais lui sauter dessus. Voilà, c'était Betty Davis, la femme déterminée, avec ce cœur à ses côtés, qui l'encourage, qui est avec elle, qui lui dit « elle va le faire », qui lui dit « allez, attrape-le ». Betty Davis et sa version de l'amour, l'amour sensuel, l'amour féministe, l'amour comme un choix, dans ce « Shoubidoop and Cop Him »,« Shoubidou et chope-le, attrape-le ». On est en 73, elle vient d'émerger sous son nom et cette année-là, elle sort son deuxième disque au titre très évocateur qui la représente très justement. L'album s'appelle They Say I'm Different. Ils disent que je suis différente. Et c'est vrai qu'elle est différente, Betty Davis. C'est une artiste complète, visionnaire, très en avance musicalement, peut-être un peu trop en avance pour son époque. Elle est passionnée par le rock, par la funk. Elle compose des morceaux depuis toujours. Elle se marie très jeune et brièvement à Miles Davis et elle lui fait découvrir Jimi Hendrix et Sly Stone et elle se lance dans cette carrière de musicienne au début des années 70 avec cette funk sauvage, ses paroles, on l'entend, très explicites, qui provoquent quelques controverses et qui va l'empêcher peut-être un peu de poursuivre sa

La route dans la musique, elle sort 4 albums et puis elle décide d'arrêter. C'est terminé, elle retourne dans l'anonymat et heureusement, des années plus tard, on se souvient de cette vision et de cet iconoclasme dévastateur qui caractérise toute l'œuvre et tous les morceaux de Bette Davis. Nous allons retrouver un musicien qui les a honorés, ces âmes déterminées, comme celle de Bette Davis dans ce morceau. Il s'appelle Daniel Friedman. C'est un batteur d'aujourd'hui, un batteur de New York, passionné par la musique africaine qu'il a beaucoup traversée. Il a aussi habité au Moyen-Orient, il a beaucoup étudié également la musique orientale, il habitait à Cuba. Et toutes ces influences, on les entend, elles sont rassemblées dans son œuvre. On va le retrouver en 2016 dans ce 3e album à l'époque. Le disque s'appelle Imagine That. Il enregistre le batteur avec Lionel Loueke, notamment à la guitare, le béninois, guitariste et chanteur. Jason Lindner au piano, au clavier, Omer Avital à la contrebasse, Gilmar Gomez aux percussions. Voilà, dans ce casting, on a un Américain, un Béninois, un Israélien, un Brésilien, tous rassemblés dans ce morceau-là qui s'appelle Determined Soul, l'âme déterminée.

Le trompettiste, le tromboniste Gretchen Moncure III. Plutôt sur le tard de sa carrière, il commence dans les années 60 en tournant avec Ray Charles et Sonny Rollins, en enregistrant aussi pour Jackie McLean, pour le label Blue Note. Lui-même, il signe assez vite chez Blue Note. Il sort plusieurs disques très réussis en invitant à ses côtés toute la clique Blue Note de cette époque-là, des années 60, Lee Morgan, Wayne Shorter, Herbie Hancock. Il plonge dans des couleurs un petit peu plus free à la fin des années 60, il enregistre à Paris et il déserte un peu le chemin des studios ensuite. Dans les années 90, il a pas mal de problèmes de santé, Gretchen Moncure III, des problèmes dentaires qui pénalisent pas mal, on s'en doute, sa carrière de tromboniste. Et puis en 2004, il revient après des années d'absence avec cet album Exploration, tout aussi réussi que ses Blue Notes des années 60. Le tromboniste l'enregistre avec Gary Bartz au sax alto, Billy Harper au ténor, Gary Smulyan au baryton, Tim Higgins à la trompette et Dave Woodley au trombone. Toute une cohorte de soufflants à ses côtés avec une rythmique tenue par Ray Drummond et Andrew Cyril. À l'intérieur de ce disque, il y a ce morceau comme une question. On n'a pas la réponse. Peut-être que vous, vous l'avez. Le morceau s'appelle « When ». Quand ? Alors, parmi ses activités de sideman à Gretchen Moncure III, on l'a dit, il y a ses tournées qu'il effectue avec Sonny Rollins en 1964. Je vous propose de l'écouter, Sonny Rollins, dans cette période regrettée. Sonny Rollins, disparu en mai 2026. Ce début des années 60, c'est aussi une période de grand retour pour Sonny Rollins. Il sortait au milieu des années 50 le magistral saxophone Colossus, un disque culte avec le Saint Thomas à l'intérieur qui deviendra un standard. Puis à la fin de la décennie, à la fin des années 50, il connaît des moments de doute, des moments de questionnement. Il arrête la pratique, l'enregistrement, et il arrête sa carrière discographique pendant 3 années. Et pendant ces 3 ans, il joue des heures sous le pont de Williamsburg à New York. Et à la suite de ces années de travail et de remise en question, il revient encore plus fort, encore plus puissant. Voilà, ça c'est la légende. En tout cas, l'album du retour s'appelle The Bridge. Il sort en 1962. Et une fois qu'il est relancé, notre Sonny Rollins, il ne s'arrête plus. Il sort une pluie de disques presque coup sur coup. Celui qui sort tout de suite après The Bridge, c'est ce What's New. C'est la même année, 1962, et c'est la même équipe d'ailleurs que The Bridge. Jim Hall à la guitare, Bob Cronshaw à la contrebasse, Ben Reilly à la batterie. Et il y a dans cet album une petite surprise, une petite épice latine avec des percussionnistes et un chœur qui rejoignent le groupe sur 2 morceaux, Brown Skin Girl et ce Don't Stop the Carnival. Si vous connaissez Sonny Rollins, si vous l'aimez, vous connaissez sans doute ce morceau. Et si vous l'avez vu en concert, Sonny Rollins, vous avez sans doute entendu ce morceau qui va devenir un standard, qu'il va beaucoup, beaucoup jouer au fil de ses tournées. Un grand tube de Sonny Rollins qui honore et célèbre ses racines caribéennes et qui invite à la danse et qui invite à ne jamais cesser, jamais, le carnaval. Don't stop the carnival, Sonny Rollins.

C'était dans Banzaï, un duo entre le vibraphoniste Franck Tortillet et Misha Fitzgerald Michel à la guitare. Ils sortaient en 2026 tous les deux. Cet album, hommage à David Crosby, grande figure de la folk et du rock des années 60-70. On les entendait dans Judy Blue Eyes, cette composition de Stephen Stills, en hommage à une certaine Judy Collins qui était son ancienne amoureuse et qui effectivement avait des yeux d'un bleu limpide. Il le chante pour Crosby, Stills and Nash à la fin des années 60 et il se retrouve donc sous les doigts de notre joli duo. En écho, les accents rock d'un autre vibraphoniste, un vibraphoniste américain qui s'appelle Gary Burton. On va le retrouver au début des années 70. À cette époque, il travaille avec le pianiste Keith Jarrett. Alors, c'est la période électrique de Keith Jarrett qui joue d'ailleurs aussi à ce moment-là pour Miles Davis. Ils sont entourés par Steve Swallow à la contrebasse, Bill Godwin à la batterie et Sam Brown à la guitare. Les voilà ensemble dans Fortune Smiles.

Natasha Rogers, chanteuse hollandaise, chanteuse mais aussi pianiste et percussionniste, spécialisée dans les percussions cubaines et africaines. Elle sortait un premier disque en 2017 et ce deuxième disque sous son nom en 2024, Onaïda. Pourquoi tout ce temps entre ces deux disques? Parce qu'elle est bien occupée, Natasha. On la croise chez la saxophoniste Jeanne Michard. On l'entend aussi sur le dernier disque du guitariste Anthony Jambon. Et elle apparaissait également en 2021 dans cet album du bassiste brésilien Munir Hossein, l'album Vientre. Plusieurs invités dans ce disque, sur ce morceau, et c'est pas Natasha qu'on va entendre, c'est la chanteuse portugaise Mauro dans cette piste d'ouverture qui s'appelle Mai.

Kenny Burrell à la guitare, c'est le patron de cette session. À ses côtés, il y a le trompettiste Donald Byrd et la crème du label Prestige de cette époque-là, la fin des années 50 à New York, le Prestige All Stars, avec Hank Mobley au sax ténor, Jerome Richardson à la flûte, Mal Waldron au piano, Doug Watkins à la basse, Art Taylor à la batterie, dans ce morceau de Mal Waldron, du pianiste, qui s'appelle Flickers. Flickers, ça veut dire le clignotement. Voilà une autre alliance trompette et guitare, une alliance d'aujourd'hui. Nous allons retrouver le trompettiste californien Ambrose Akinmusire avec la guitariste Mary Halvorson, guitariste new-yorkaise. Flickers, le clignotement, bah là aussi, dans ce morceau, il est un peu question, en tout cas dans cet album, il est question de changer la lumière. Le titre de l'album, c'est le suivant, Slow-Mo Neon Luminate Hoverings, des lueurs néons en suspension au ralenti. Beaucoup plus contemporain, beaucoup plus expérimental, méditatif. C'est un album qui sortait en 2026 chez Nonesuch et c'est un album puissant qu'il faut écouter dans la longueur. Peu de notes, énormément d'intensité, respect. On les écoute tous les deux dans Blood and Sand.

0: Ambrose Akinmusire, Marie Halvorsen. Cet album, il est vraiment hypnotique, pas seulement parce qu'il s'appelle Slow-Mo Neon Luminate Hoverings, des lueurs néons en suspension au ralenti. C'est un titre que j'apprécie particulièrement. C'est un disque Nonesuch de 2026 dont vous retrouverez évidemment les références sur la page Banzai du site de France Musique et sur l'application Radio France. Un grand merci à Morgane Crézet pour cette émission, Gérard Chan et Emmanuel Lacaze. Je vous souhaite une bonne soirée au pays des lueurs néons en suspension au ralenti. À demain, à dimanche pour la fête de la musique. 19h, Nicolas Pomaret. Bonsoir Nicolas.
1: Et bonsoir Nathalie. Et
0: bah oui,
1: on peut même pas se dire ce bon week-end mais c'est avec grand plaisir qu'on se retrouve dimanche et qu'on va retrouver les auditeurs de 18h à 20h.
0: Avec des concerts en direct, ça va être chouette.
1: Ça va être chouette.
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1: Bonsoir à toutes et tous et bienvenue au cœur du jazz. Aujourd'hui, un trio luxembourgeois au son intimiste élargi pour ensemble symphonique. Reiss, Demuth, Wilgen publie Freedom Tray sur la voie de la liberté, sort aujourd'hui même chez Cam Jazz. Depuis deux décennies, ce trio a inscrit le Luxembourg sur la carte du jazz international.

Le pianiste Michel Reiss, le bassiste Marc Demuth et le batteur Paul Wilgen. C'est le trio Reiss, Demuth, Wilgen pour l'album Freedom Tree qui sort aujourd'hui chez Cam Jazz. Un trio qui s'est rencontré en 1998. Ils étaient encore lycéens, donc autant vous dire que ce sont vraiment de vieux copains et qu'il y a une vieille complicité qui lie ces trois garçons. Mais les choses sérieuses ont véritablement commencé en 2011 pour ce trio, professionnellement parlant. Là, l'idée de cet album, c'est une réinterprétation à grande échelle de leur répertoire en trio, mais pour orchestre symphonique. Les arrangements ont été signés par la plupart par le pianiste Michel Reiss, mais aussi le compositeur et chef d'orchestre Vis Mendoza, qui est également à la tête de l'orchestre philharmonique du Luxembourg. Et puis un invité sur trois titres, cet invité très spécial. En fait, ils l'ont rencontré la première fois, c'était en 2014, dans un festival dans le sud de la France, à Vitrolles exactement, le festival Charlie Free. Et c'est là qu'il y a une affinité musicale déjà qui s'est créée entre quatre, et puis petit à petit aussi une complicité plus amicale, et ils l'ont invité. Il s'agit de Joshua Redman, qui est invité par Reiss, Demuth, Wilgen.

0: Joshua Redman, invité par le trio Rise des Mutes Vilgen sur l'album Freedom Tray, avec Vince Mendoza à la direction de l'Orchestre Philharmonique du Luxembourg. Et le trio Michel Reiss, Marc Desmuttes et Paul Vilgen, ils seront en concert à la rentrée d'automne. Ils feront une série de concerts, notamment en Allemagne, puis il y en aura un également au Luxembourg.
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0: Pour ce qui est de l'agenda, c'est un agenda qui vous concerne, vous, directement, chères auditrices, chers auditeurs, puisque c'est un agenda radio. On aura le plaisir de vous retrouver avec Nathalie Piollet ce dimanche de 18h à 20h en direct du studio 104 de la Maison de la Radio et de la Musique à Paris pour fêter ensemble la fête de la musique avec trois groupes qui s'enchaîneront. On fera trois lives, Cynthia et Clélia Abraham, le Florian Pellissier Quintet et Ludivine Issembourg Sextet. Pour l'heure, il est 19h14 sur France Musique. Dans les nouveautés, on a donc commencé avec Reiss des Mutes Vilgen. Je vous ai dit il y a quelques instants qu'ils s'étaient rencontrés au lycée. Et bien, le quintet qui vient, ils ne se sont pas rencontrés au lycée, mais juste après, ils se sont aussi rencontrés dans une école de jazz, le CMDL, le Centre des Musiques Didier Locoud. Et c'est un quintet qui s'appelle Merop. Ils se sont donc rencontrés à peu près il y a 4 ans. Ils sortent leur première EP qui s'intitule Proxima B, avec Malou Oex au chant, Baptiste Gilbert à la guitare, Robin Rivoire au piano, Simon Débiol à la contrebasse et Yanis Lemal à la batterie.

Merop avec l'album Proxima B. Ça fait donc 4 ans qu'ils se sont rencontrés au CMDL. C'est leur premier EP. Lui, c'est son premier album. Il s'appelle Fab Borel Bambi, un album qu'il a appelé Sala Sala, qui vient de sortir chez Littleton. Et c'est un tout premier album qui est né entre les rives du fleuve Congo et la scène. Pourquoi entre les rives du fleuve Congo? Puisque c'est là où il est né, c'est l'âme de cet album qui est à Pointe-Noire, et le corps était à Paris, puisqu'il vit en France depuis 5 ans. Sala, Sala, ça signifie travail, travail en lingala. Et c'est un album qui est créé dans l'urgence aussi. La signification, c'est d'appeler la jeunesse à se lever, à ne pas céder au fatalisme ni à la violence du monde. Fab Borel Bambi aux percussions, au chant et à la senza, on va l'entendre, c'est ce lamellophone tout au long du morceau. Tom Nahouri qui est au saxophone, Pablo Auguste à la basse électrique, Roman Escudier à la guitare électrique, Martin de Pourcurie, lui, est à la batterie, Amélie Giraudova au chant. Fab Borel Bambi.

0: Fab Borel Bambi pour l'album Sala Sala. Il est en concert ce soir même et demain, samedi 20 juin, à la gare Le Gorce, dans le 19e arrondissement de Paris. Et à la rentrée, le vendredi 4 septembre, il sera à la Dynamo de Banlieue Bleue à Pantin, dans le 93, dans le cadre de Jazz à la Villette. Aventure collective, aventure personnelle, individuelle, pour le pianiste Tristan Melia, qui sort son 4e album, donc en piano solo. C'est un album qui vient de sortir sur le label Jazz Family, The Bird in My Heart. C'est un projet qui est à la croisée du jazz, de la musique classique et de l'improvisation. Ses influences principales sont Sergei Rachmaninoff et Bill Evans, mais évidemment, ce ne sont que des compositions originales comme ce Soledad.
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L'album en solo, piano solo pour Tristan Melia, The Bird in My Heart. Pianiste toujours, mais un pianiste qui n'a pas toujours été pianiste, l'américain Paul Echt, puisqu'il a d'abord eu un doctorat à l'université, il a étudié la poésie, l'écriture poétique, il a ensuite enseigné l'anglais, la mise en scène, le théâtre en niveau universitaire, avant, en 2020, de tout claquer, si je puis dire, et se consacrer à la composition et à l'interprétation, et sortir ce nouvel album, donc pour le pianiste et compositeur Paul Echt, un album qu'il a intitulé Pelglafy. En fait, c'est ce deuxième volet. On va retomber peut-être en enfance et refaire un peu de pyrogravure avec lui, aux côtés du bassiste Ben Dillinger, le batteur Gustavo Cortinas, le trompettiste James Davis, et puis apparaît aussi sur plusieurs titres au saxophone alto Michael Hudson Casanova.

0: Pyrography 2, c'est de la pyrogravure pour le pianiste américain Paul Echt.
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0: À 19h39 sur France Musique, au cœur du jazz avec les festivals du jour. Et je vous envoie vers Fécamp pour le Fécamp Jazz Festival. Et c'est d'autant plus une bonne nouvelle que c'est une première édition qui a commencé hier soir, qui va se tenir jusqu'au 21 juin. C'est le slogan, c'est un joli slogan pour la région de Fécamp. Forcément, l'écho des falaises rencontre l'âme du jazz avec notamment demain Gide Russe, samedi 20 juin. Et puis ce soir, vendredi 19 juin, c'est le concert de Papa Tef avec Cyril Atef. Et puis Cédric Henriot qui présente son projet Time is Color.

Le Cédric Henriot Quartet qui invite le trompettiste Éric Truffat et Cédric Henriot, donc qui est ce soir même en concert en Normandie pour cette première édition du Fécamp Jazz Festival du côté de l'Hérault. C'est la troisième édition pour le festival Jazzorb. Ça se situe entre Bédarieux, Hérépian et Le Bousquier d'Orbe. Ça commence ce soir aussi le 19 juin, mais ça va jusqu'au 5 juillet. Il y en a un petit peu plus long. Ça dure pendant 3 semaines. J'ai noté particulièrement une soirée swing, par exemple, le dimanche 5 juillet, du jazz vocal le 4, ou le 3 juillet, le Mosaic Jazz Quartet, ou encore un ensemble local. Ils viennent de Montpellier, c'est le Grand Ensemble Coa.

Le Grand Ensemble Koa qui sera le 3 juillet dans la troisième édition du festival Jazzorb qui commence ce soir et qui va se dérouler jusqu'au 5 juillet. Nous restons proches de la Méditerranée puisqu'on est à Lalonde, Lalonde Jazz Festival. Ça va se dérouler du 30 juillet au 2 août. Le directeur artistique du festival, c'est Christophe Dalsasso, bien connu flûtiste qui dirige des grands ensembles. Il sera justement en concert, Christophe Dalsasso, avec la saxophoniste Shekina Rhodes et leur octet le 30 juillet prochain. Et le samedi 1er août, c'est la fratrie Abraham. Abraham Réunion, qui viendra présenter son projet Zachary, Cynthia et Clélia Abraham.

Abraham Réunion qui sera le samedi 1er août en concert à l'Alonde Jazz Festival, 17e édition, qui va se dérouler entre le 30 juillet et le 2 août. Et si vous avez bien suivi l'émission, bien écouté, ben vous pourrez entendre Cynthia et Clélia Abraham au chant et au piano dès ce dimanche soir en direct sur France Musique. Elles ouvriront la soirée 18-20, spécial jazz, fête de la musique sur France Musique. Justement, on vous a concocté un petit programme avec Florian Pellissier qui suivra, et puis Ludivine Issembourg en sextet. Et bah, ça tombe bien parce que nos auditeurs, ils ont quand même de l'à-propos, parce que Eric de Helne, pour cette dernière séquence de la semaine, nous propose justement d'écouter, issu de l'album Above the Laws de Ludivine Issembourg, le titre Airbeats. Il nous dit que c'est pas très original, c'est assez nouveau pour lui, mais ça donne surtout la pêche pour partir, de l'énergie en week-end.

Ludivini Sambour, Sextet, et merci à Eric pour ce choix de l'auditeur. Ludivini Sambour qui sera donc en live entre 18h et 20h ce dimanche sur France Musique. On sera au studio 104 de la Maison de la Musique et de la Radio avec Cynthia et Clélia Abraham et Florian Pellissier Quintet. Nous terminons cette émission, comme il se doit, avec la une du jour, à savoir le trio Reichsdeutsche Wilhelm pour l'album Freedom

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Merci à vous toutes et tous pour votre écoute. 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

0: Il y aura du jazz à l'antenne ce week-end avec les légendes du jazz de Jérôme Badini le samedi à 18 et 23 heures avec Dave Brubeck en concert le 26 octobre 1972 à l'Olympia. Le Jazz Club de Nathalie Piolet, c'est le samedi à 19 heures avec le concert de Médéric Collignon et son jeu de boxe pour l'hommage à Miles Davis. Ça a été enregistré au studio 104 de la Maison de la Musique et de la Radio. De la Radio et de la Musique, c'est à Paris. Le 6 juin dernier, le 104, justement, où nous serons en direct avec Nathalie ce dimanche en fin d'après-midi de 18 à 20 heures pour célébrer sur France Musique la fête de la musique. Quant à Au cœur du jazz, nous nous retrouverons lundi avec à la une le duo Claudia Solal et Benoît Delbecq à 19 heures sur France Musique. Bon week-end.
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0: 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France Musique, et il est 20h et nous retrouvons Aude Gigère pour l'avant-concert du soir. Bonsoir Aude.
3: Bonsoir Nicolas.
0: Et avant de prendre la direction d'Orange, vous allez nous faire quelques petits préparatifs.
3: Une heure pour faire connaissance avec les artistes que nous entendrons ce soir à Orange en direct.
0: Et bien c'est parfait.
3: Bonne soirée, au revoir Nicolas.
0: Merci.
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3: Bonsoir à tous, merci d'être avec nous sur France Musique pour cette soirée de célébration, soirée en partenariat avec France 3, soirée très spéciale puisque vous suivrez en direct les réjouissances de musique en fête depuis le Théâtre Antique d'Orange. 15e année pour cet événement qui sera présenté par Judith Chêne et Cyril Ferraud. Vous entendrez le mélange signature de cet événement, les plus belles pages de la musique classique et lyrique, les grands standards de la chanson, les comédies musicales de Broadway. Au programme, Bizet, Gounod, Donizetti, Piazzolla, Aznavour, Bellini ou encore Verdi. Tout le monde est en train de se préparer en ce moment à Orange, les chanteurs, les instrumentistes, les techniciens qui font les derniers réglages. En attendant qu'ils soient fin prêts, je vous accompagne une heure avant de vous lancer dans le Théâtre Antique d'Orange comme si vous y étiez. Et je vous propose de faire connaissance avec les interprètes de la soirée que vous entendrez tout au long de cette programmation. Ariane Matiak,

Benjamin Lévy avec son Orchestre National de Cannes dans l'ouverture de Dédé du compositeur suisse Henri Christinet. De l'énergie, de la malice, il y a tout ce qu'il faut dans les cordes et les vents de cet orchestre qui accompagnera notre soirée à Orange et qui suivra notamment la baguette de la chef Ariane Matiak. Ariane Matiak, pianiste de formation, elle apprend la direction à Vienne auprès de Léopold Aguerre et de Seiji Ozawa. Elle se forme au métier comme chef assistante à l'Opéra de Montpellier, dirige de nombreuses productions à l'Opéra Comique de Paris, à l'Opéra du Rhin, à Covent Garden, à Stuttgart, au Deutsche Oper ou encore à la Monnaie de Bruxelles. Ariane Matiak a 46 ans, elle est aujourd'hui directrice musicale de la Philharmonie du Württemberg. On l'écoute dans un extrait de la suite vénitienne de Wolf Ferrari avec les musiciens de l'Orchestre symphonique de la radio de Berlin.

0: Ariane Matiak est le musicien de l'Orchestre Symphonique de la Radio de Berlin. Ariane Matiak qui dirigera une partie du programme de notre soirée au Théâtre Antique d'Orange.
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0: Merci d'être avec nous sur France Musique dans cet avant-concert qui annonce la grande soirée musique en fait, en direct du Théâtre Antique d'Orange et en partenariat avec France 3. Soirée présentée par Judith Chen et Cyril Ferraud. Parmi les artistes que vous entendrez ce soir, Florian Sempé et Julie Fuchs font partie d'une nouvelle génération du chant lyrique français, apparue dans les années 2010 aux côtés de Marina Viotti, Sabine Devielle, Marianne Crébassa, Stanislas de Barbérac ou encore Cyril Dubois. Un nouvel âge d'or et des interprètes qui se distinguent par une polyvalence exceptionnelle, une diction irréprochable et un sens aigu de la scène. Florian Sempé et Julie Fuchs étaient réunis en 2018 sous la direction d'Alexandre Bloch pour l'enregistrement d'une version des Pêcheurs de Perles de Bizet qui a fait date, une version dynamique, colorée, qui mettait en évidence toute la palette dramatique et symphonique de l'œuvre. Nous écoutons Florian Sempé et Julie Fuchs dans « Qu'ai-je vu ?» et « Je frémis, je chancelle », extrait des Pêcheurs de Perles de Bizet. Alexandre Bloch dirige l'Orchestre National de Lille.

Florian Sempé et Julie Fuchs interprétaient Je frémis, je chancelle, des pêcheurs de perles de Bizet. Alexandre Bloch dirigeait l'Orchestre National de Lille. Florian Sempé et Julie Fuchs qui sont à Orange en ce moment, vous les entendrez tous les deux dans Bellini, Donizetti ou encore Carmen de Bizet. Carmen, grand fil rouge de cette soirée, puisqu'elle réunit pas deux, pas trois, pas quatre, mais cinq extraits de cet opéra. Et puisqu'on n'en a jamais trop, voici l'entracte entre le deuxième et le troisième acte de Carmen. Claudio Abbado dirige l'Orchestre symphonique de Londres.

L'intrigue amoureuse est tellement réussie qu'elle est intemporelle. C'est ce qui fait sa modernité, sans compter la guirlande de tubes. Ce sont les mots d'Alexandre Dradvicky, musicologue et directeur artistique du Palazzetto Bruzane à Venise. À propos de Carmen, œuvre indémodable dont nous écoutions l'intermezzo pastoral et contemplatif entre les actes 2 et 3. Claudio Abbado dirigeait l'orchestre symphonique de Londres. Je vous ai fait entendre beaucoup d'opéras jusqu'ici. On change de cap. Voici Kol Nidrei de Max Bruch. La violoncelliste Camille Thomas, autre protagoniste de notre soirée, joue aux côtés de l'Orchestre Philharmonique de Bruxelles sous la direction de Mathieu Herzog.

0: Le deuxième mouvement de Kol Nidrei de Max Bruch, Camille Thomas au violoncelle, était accompagné par l'Orchestre Philharmonique de Bruxelles et Mathieu Herzog à la baguette.
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0: Merci d'être avec nous dans cet avant-concert en attendant de rejoindre nos camarades au Théâtre Antique d'Orange pour une soirée chaude et pétillante, musique en fête présentée par Judith Chen et Cyril Ferraud, une soirée en partenariat avec France 3. Une soirée qui fait partie de la programmation des Chorégies d'Orange, le doyen des festivals en France, né en 1869 sous le nom des Fêtes Romaines et organisée dans ce joyau classé au patrimoine mondial de l'UNESCO, un lieu qui peut accueillir plus de 8000 spectateurs sur ses gradins de pierre à ciel ouvert. J'ai regardé la météo tout à l'heure avec la réalisatrice de cette émission, Claire Lagarde. Pas un nuage dans le ciel, ni sur notre soirée aux étoiles. Au programme des Chorégies d'Orange cette année, la Traviata le 4 juillet, Cendrillon de Prokofiev avec les ballets de Monte Carlo le 13 et un récital de la soprano américaine Nadine Sierra. La voici dans Glitter and Be Gay, extrait du Candide de Bernstein. Robert Spano dirige l'Orchestre Philharmonique Royal de Londres.

Nadine Sierra dans l'étincelant Glitter and Be Gay, extrait du Candide de Leonard Bernstein. Elle était accompagnée par l'Orchestre Philharmonique Royal de Londres, dirigé par Robert Spano. Un autre protagoniste de notre soirée à Orange et non des moindres qui est venu pour nous d'Émilie Romagne en Italie, c'est le Chœur de Parme. Parmi ses enregistrements au disque, j'ai choisi de vous faire écouter un extrait de Parsifal, Nur eine Vage taugt. Air final de l'opéra de Wagner, le héros éponyme guérit enfin la blessure sacrée du roi Amfortas en le touchant avec la sainte lance. C'est le moment de la rédemption absolue, la musique déploie le thème du Graal. Écoutez bien un peu avant la sixième minute l'apparition du chœur des chevaliers qui s'unit avec l'orchestre dans une ferveur absolue. Voici le Parsifal de Jonas Kaufmann. Claudio Abbado dirige l'orchestre de chambre Malheur et le chœur du théâtre régional de Parme.

Le cœur de Parme, sous la baguette de Claudio Abbado, qui dirigeait l'orchestre de chambre Mahler dans ce Nur eine Vage taucht de Wagner, air final interprété par Jonas Kaufmann. Eine Waffe, pas vague. Vous entendrez le cœur de Parme ce soir en direct du Théâtre Antique d'Orange pour cette soirée musique en fête présentée par Judith Chen et Cyril Ferraud. Un peu de bac, un peu d'accordéon, voici Théo Hould dans un arrangement de la chaconne de la partita numéro 2 de Bach.

J'ai commencé l'accordéon pour jouer du Astor Piazzolla, mais ensuite, à l'adolescence, je me suis passionnée pour le répertoire classique, notamment Bach. Lorsque j'ai été admise au Conservatoire de Paris, c'était comme si un nouveau monde s'ouvrait à moi. J'ai commencé à me spécialiser dans la musique classique et contemporaine. C'est ce que je fais depuis près de 10 ans, jouer du Bach, du Rameau, du Magnus Lindbergh. Voilà ce que Théo Hould confiait aux médias de la radio de Harvard. En décembre dernier, nous entendions la chaconne de la partita numéro 2 de Bach, arrangée pour l'accordéon. Ce soir, vous entendrez Théo Hould dans Piazzolla, aux côtés de Marina Viotti, que voici dans un petit pas de côté, Yoga de Björk et Born to Die de Lana Del Rey.

suspendre le temps de Didier Benetti. Nous avons rejoint en douceur nos camarades Judith Chen et Cyril Ferraud. Bonne soirée en direct d'Orange.

0: ce soir, les amis, la musique est en fête en direct du Théâtre Antique d'Orange. Bonsoir Orange, ça va ? Bonsoir ma chère Judith.
1: Bonsoir Cyril.
0: Ravi de vous retrouver.
1: Très heureuse. Et bonsoir cher public, joie de vous retrouver ici donc pour fêter les 15 ans de Musique en Fête en direct sur France 3 et sur France Musique.
0: Bon anniversaire Musique en Fête, 15 ans déjà qu'on va fêter comme il se doit ce soir avec un programme exceptionnel.
1: De l'opéra, des airs qu'on adore, des voix qui donnent le frisson mais aussi des grands classiques de la chanson française.
0: Il y a un beau programme et on va chanter avec des tubes que vous connaissez par cœur, mais aussi des chants venus de Corse, de la comédie musicale, même du gospel et du tango. J'espère que vous êtes prête.
1: Oui, je suis prête, on va danser.
0: Ah, j'ai hâte.
1: Tous les répertoires sont réunis pour vous enchanter dans ce lieu magique et ainsi lancer, comme il se doit, cette édition anniversaire.
0: Et oui, avec les plus belles voix du lyrique, avec des stars de la chanson, mais aussi les étoiles montantes, les talents de demain que Musique en Fête adore vous révéler chaque année.
1: Et plusieurs chefs se succéderont au public pour les accompagner. Ariane Matiak, que l'on retrouve avec grand plaisir.
0: Bonsoir Ariane.
1: Didier Benetti, fidèle parmi les fidèles de Musique en Fête, et puis un chef d'orchestre particulièrement prometteur, Clément Lonca, que vous avez découvert l'année dernière sur cette même set, si vous nous êtes fidèles.
0: Alors, est-ce que vous êtes prêts, Orange, à vibrer ce soir ? J'ai l'impression. Vous aussi à la maison, alors installez-vous bien. Qui est notre première invitée, Judith ?
1: On commence avec une des sopranos les plus brillantes de sa génération, Julie Fuchs. C'est une enfant de la région, elle est originaire d'Avignon.
0: Et ce soir, c'est donc un retour aux sources pour elle, car c'est ici même, en 2011, qu'elle a chanté pour la première fois en direct à la télévision. Et l'année dernière, elle a même lancé un festival de musique qui s'appelle Nos Jours Heureux. Il mêle musique classique et tango. C'est en août, c'est à Saint-Bonnet-du-Gard, pas très loin d'ici, qu'on pourra la voir.
1: Et on adore le timbre voluptueux de Julie, cet art d'incarner les personnages comiques comme tragiques ce soir. Eh bien, elle ouvre le bal avec la valse d'Edwige, extraite de Robinson Crusoe et d'Offenbach. Merci d'accueillir la merveilleuse
0: Julie Fuchs en direct. Bonne soirée à tous.

Bravo Julie Fuchs pour cette valse d'Edwige d'Offenbach sous la direction d'Ariane Matiak. On vous réentendra tout à l'heure dans Donizetti et un air plus inattendu. Ariane Matiak, une chef que l'on retrouve avec plaisir, elle qui dirige aussi bien à Paris qu'à Amsterdam par exemple cette saison. Alors place à l'opérette maintenant, Vincent Guérin, ancien membre de l'Académie de l'Opéra Comique à Paris, reprend le tube de Luis Mariano, le chanteur de Mexico. Et c'est maintenant Didier Benetti qui est au pupitre pour diriger donc ce grand tube de Luis Mariano.

Grain. Et grand merci à Didier Benetti, un grand maître dans l'art d'arranger et d'orchestrer et fidèle de musique en fait. Tout de suite, Marina Viotti est Carmen et c'est Ariane Matiak qui arrive au pupitre. Carmen, donc, l'opéra sans doute le plus donné dans toute l'histoire des Corégies d'Orange. Et ce soir, Marina Viotti, une habituée de musique en fête. Marina, c'est à vous.

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1: Marina Viotti, merci pour cette flamboyante Carmen. On retrouve Marina plus tard dans la soirée, notamment en compagnie de Théo Hould et de son accordéon. On accueille à présent un chef que vous connaissez déjà si vous étiez là l'an passé. Il s'appelle Clément Lonca. Et avec lui, l'Orchestre National de Cannes, la basse Nika Gouliashvili et les artistes du Chœur de Parme se rejoignent pour l'un des tubes absolus du répertoire français. Cette page, c'est le Veau d'or, extrait de Faust de Gounod. C'est un rôle d'ailleurs que Nika connaît bien pour l'avoir notamment chanté à Tokyo.

Mika Gugliashvili et le cœur de Parme avec nous ce soir. Est-ce que ça va, Orange? La musique est en fête ce soir, en direct, pour les 15 ans de musique en fête, et notre voyage musical se poursuit. On part maintenant sur une île de caractère, une île de tradition et de chant, transmis de génération en génération. Direction l'île de beauté, la Corse, avec un artiste qui fait rayonner la musique et la langue corse depuis des années. C'est Patrick Fiori qui arrive. Avec Corsu Mezzu Mezzu, il a créé pas moins de 3 albums en faisant chanter Francis Cabrel, Soprano, Jennifer, Florent Pagny, Marc Lavoine ou même Santa avec les plus grands chanteurs traditionnels de Lille. Et ils ont même rempli le stade Vélodrome de Marseille pour un concert unique que vous découvrirez bientôt sur France 3. Mais revenons à Orange. Ce soir, c'est sa première sur la scène de musique en fête. Accompagné par le groupe La Vinta, il chante un titre qui est devenu un hymne de l'île de beauté. C'est Corsica, Patrick Fiori.

Quelle beauté, quelle voix. Merci, bravo Patrick Fiori et Lavinta pour ce bel hommage à la Corse. Nous allons faire désormais un retour à Carmen de Bizet avec ce que tout le monde appelle l'air du toréador, même si Bizet ne l'a jamais nommé ainsi. Il s'avance, c'est la basse kazakh Marc Kourmanbaev qui fait ses débuts à Musique en Fête. Il est entouré des artistes du Chœur de Parme et de l'Orchestre National de Cannes sous la direction d'Ariane Matiak. Voilà, il salue le premier violon et je pense qu'ils sont désormais tous prêts.

Et quel début! Merci Marc Kourmanbaïev pour ce toast d'Escamillo. On vous retrouve plus tard dans Lucia di la Mermor. On va rester avec Carmen et l'un des airs les plus déchirants de l'opéra français. Écoutez le ténor lyonnais Julien Henrique. Il va chanter La fleur que tu m'avais jetée. Cette Ariane Matiak qui reste au pupitre. Et tous ensemble, nous sommes avec lui pour écouter cette fleur.

Merci, bravo Julien Henrique pour cette délicate fleur de Don José dans Carmen. On vous retrouve tout à l'heure dans Rigoletto. Changement d'atmosphère avec l'élixir d'amour de Donizetti. Voici Mariam Battistelli et Jérôme Boutillier, deux habitués de musique en fait, réunis pour un duo, Bella Adina. Clément Lonca reprend la baguette face à l'Orchestre National de Cannes.

Merci Mariam Battistelli et Jérôme Boutillier pour ce duo plein de malice entre Adina et Dul Camara dans Rigoletto. On retrouve à présent un autre fidèle de Musique en Fête, Florian Sempé. Il chante au Théâtre Antique depuis 2013. Ce soir, il nous emporte dans le tourbillon de Don Giovanni de Mozart avec un morceau de bravoure, l'air du champagne. Clément Lonca reste au pupitre. Alors, est-ce que vous êtes prêts à trinquer ?

Don Giovanni de Mozart, bravo Florian Sempé, bravo à notre chef Clément Lonca. C'est l'événement ce soir, les 15 ans de musique en fête en direct du Théâtre Antique d'Orange. Et maintenant, on va retomber en enfance. Si je vous dis Timon et Pumba, Simba, Nala et les autres, on est en 1994, l'année où l'on découvre Le Roi Lion de Walt Disney. Un film culte pour toutes les générations et une bande originale qui l'est tout autant grâce notamment à une chanson composée par Elton John. C'est l'histoire de la vie qui devient un tube planétaire qui a fait le tour du monde parce qu'au-delà, il faut le savoir, de son succès immense au cinéma, Le Roi Lion est devenu l'une des comédies musicales les plus jouées dans le monde depuis sa création à Broadway en 97, avec pas moins de 18 000 représentations. Ce soir, c'est donc ce grand classique qui va résonner ici, au Théâtre Antique. Et pour l'interpréter, 40 jeunes élèves passionnés de musique. Ils sont en CHAM. CHAM, ça veut dire classe à horaire aménagé musique, au collège d'Arbeau, de Vaison-la-Romaine. Et pour les accompagner, je vous demande d'applaudir les voix sublimes du chœur Gospel Hooks. Ils sont en train, regardez, de s'installer. Ils vont chanter pour vous en direct pour ce 15e anniversaire de musique en fête. Et je pense que vous pouvez vous lever pour eux, Orange, ce soir. Attention, vous allez chanter sous la direction de Didier Benetti. C'est l'histoire de la vie.

C'est l'histoire de la vie. Bravo aux jeunes choristes du collège d'Arbeau de Vaison-la-Romaine et puis au Gospel Hooks pour ce bel hommage au roi Lion. On change complètement d'univers avec le tango d'Astor Piazzolla. Marina Viotti, qu'on a entendu tout à l'heure dans Carmen et à qui le tango va si bien, s'avance en compagnie de l'accordéoniste Théo Hould, nommé révélation des victoires de la musique classique en 2023. Ils sont accompagnés

Marina Viotti et Théo Hould, un grand bravo pour ce tango ensorcelant. Retour à l'opéra avec Puccini et Migazei, qui a fait ses tout premiers pas à télévisé ici même. La musique, en fait, nous offre l'air coquin de Musette, que l'on appelle aussi la valse de Musetta. C'est un extrait de l'opéra de Puccini, La Bohème. Clément Lonca, passionné d'opéra, aujourd'hui Kapellmeister à l'opéra de Berne, est à la baguette.

L'Orchestre National de Cannes et Émi Gazeille, merci et bravo pour cet air charmant de la Bohème. On retrouve l'élixir d'amour de Donizetti et pour la deuxième fois ce soir, après Bella Adina, voici la Barcarolle avec Julie Fuchs, fidèle de Musique en Fête depuis ses tout débuts, et Jérôme Boutillier, fidèle lui aussi. À leur côté, le Chœur de Parme, sous la direction d'Ariane Matiak. On les écoute donc tous les deux dans cette belle Barcarolle.

des chanteurs et des acteurs. Merci Julie Fuchs et Jérôme Boutillier pour cette barcarolle extraite de l'élixir d'amour de Donizetti. Place maintenant à l'un des airs les plus poignants du répertoire, Vesti la Giubba. C'est un air pioché dans l'opéra Pagliacci de Leon Cavallo. L'occasion de retrouver Florian Lacconi, un fidèle de musique en fait, depuis 2011, première édition. Ariane Matiak reste au pupitre.

0: Coignan, Rusty La Giuba, c'était Florian Laconi, merci et bravo. On retrouve Carmen de Bizet dans un quintet endiablé, Mariam Battistelli, Annelise Polchopek, Marina Viotti, Vincent Guérin et Florian Sempet, tous s'avancent et nous embarquent dans la contrebande. On dirait qu'ils ont en tête une affaire. Ariane Matiak est au pupitre.
1: Nous avons en tête une affaire.
2: Dites-le-moi, dites-le-nous.
1: Elle est admirable, ma chère. Mais nous avons besoin de vous.
2: Oui, nous avons besoin.

0: Contrebande joyeuse, merci beaucoup à tous les cinq.
1: Elle était
0: bravo,
1: joyeuse, hein,
0: voilà,
1: sacrément
0: exactement,
1: joyeuse.
0: Sacrément joyeuse avec ces cinq solistes merveilleux. Bravo aussi évidemment aux musiciens de l'Orchestre National de Cannes qui depuis le début de cette soirée nous réjouissent et savent tout jouer.
1: Venez là Judith, parce que maintenant, figurez-vous qu'on va changer d'ambiance. On quitte l'opéra pour sortir la boule à facettes. Bienvenue dans l'univers du disco.
0: Un tube planétaire dont on ne sait pas toujours d'ailleurs qu'il raconte une histoire bouleversante, une histoire de résilience.
1: Effectivement, quand Gloria Gaynor enregistre cette chanson en 78, elle traverse une période très difficile. Sa carrière est sur le point de s'arrêter, mais le destin va tout changer quand sa maison de disques lui propose une chanson au titre évocateur. En français, « Je survivrai », en anglais, « I will survive ».
0: En quelques couplets, elle raconte l'histoire d'une femme qui décide de reprendre sa vie en main après que son homme l'ait trompée. C'est une chanson sur la liberté, sur l'émancipation des femmes, sur leur capacité à se relever après les épreuves.
1: Et puis, rappelez-vous évidemment, l'été 98, la Coupe du Monde de foot et les Bleus qui en ont fait leur hymne, repris par la France entière. Vous vous souvenez le fameux « La, la, la, la »

0: On a des bons souvenirs.
1: Exactement, bravo. Vous avez très bien donné le là, si je puis me permettre.
2: Pour une fois.
1: Ce soir, c'est une artiste à la voix aussi puissante que sensible qui va faire résonner ce monument du disco en direct du Théâtre Antique d'Orange. Voici
0: Anne Silla.

Anne Silla dans une explosive reprise de I Will Survive entourée de danseurs pailletés. Rappelons que nous sommes toujours en direct sur France 3 et sur France Musique. Retour avec Bellini. Nika Gouliashvili et les artistes du Chœur de Parme vont désormais nous emmener dans la forêt sacrée de Norma. C'est Clément Lonca qui est à la baguette. Il pose sa partition sur le pupitre et c'est parti.

Un grand bravo à Nika Gouliashvili et l'Orchestre National de Cannes. Voici maintenant le fameux quatuor de Rigoletto, Bella Figlia d'Amore, avec Amy Gazey, Anne-Lise Paul-Schlopek, Julien Henrich et Jérôme Boutillier. Ils s'avancent sur le tapis rouge dans ce quatuor. Chacun des protagonistes porte une caractéristique musicale particulière. Est-ce que vous saurez l'identifier ? C'est Clément Lonca qui est à la baguette.

Rémi Gazeil, Anne-Lise, Paul Flopek, Julien Henriquet, Jérôme Boutillier dans le quatuor de Rigoletto. Un grand bravo à tous les quatre. On va retrouver la soprano italienne Mariam Battistelli, qu'on a entendue tout à l'heure dans Bella Adina et qui devient elle aussi une habituée de musique en fait. Elle nous offre maintenant un extrait des Puritains de Bellini. C'est un air d'Elvire à l'acte 1. Clément Lonca, reste au pupitre.

Merci Mariam. Mariam Battistelli, s'il vous plaît. Est-ce que vous allez bien? Nous sommes toujours en direct pour fêter les 15 ans de musique en fête. Et attention, attention, préparez-vous à un grand moment d'émotion et de frissons. Vous savez, il y a des airs qui traversent les années et même les siècles sans rien perdre de leur puissance. Eh bien, celui qui arrive en fait partie. À l'origine, c'était un chant chrétien écrit par le Britannique John Newton, qui était pourtant bien loin d'être un saint. Car au départ, il était capitaine d'un navire qui transportait des esclaves, avant de se repentir et de militer pour l'abolition de l'esclavage. Alors, c'est un peu son histoire qu'il a voulu raconter dans Amazing Grace. Un air qui est devenu un symbole de tolérance et d'espoir, qui a été repris par les plus grandes voix, celles d'Elvis Presley, Ray Charles, Aretha Franklin, Whitney Houston par exemple. Mais cette mélodie si puissante est également devenue au fil du temps l'un des morceaux fétiches des formations musicales celtiques. En Écosse, en Irlande et même en Bretagne. Eh bien ce soir, vous allez la redécouvrir grâce au talent de Julie Fuchs et Marina Viotti, accompagnée du chœur de Parme et par les biniou, les bombardes et les batteries du bagad de notre marine nationale, le bagad de Landbiway, qui a quitté la Bretagne pour être avec nous à Orange. Vous pouvez tous et toutes les applaudir. Attention, frissons, voici Amazing Grace, en direct dans Musique en Fête. Fait.

Et quelle soirée en direct du Théâtre Antique d'Orange, une soirée riche en émotions loin d'être terminée. Merci d'être en notre compagnie. On va retrouver maintenant Jérôme Boutillier pour l'un des airs de baryton les plus exigeants du répertoire verdéen, Rigoletto qui supplie à genoux les mêmes courtisans qu'il méprisait tout à l'heure pour qu'on lui rende sa fille. C'est le bouffon qui devient l'humilié, c'est un retournement tragique en un seul air. Voici donc Jérôme Boutillier avec Clément Lonca. Au pupitre.

L'Orchestre National de Cannes et Jérôme Boutillier ici dans ce Cortigiani. On retrouve maintenant Florian Sempé, qu'on a entendu tout à l'heure dans l'air du champagne de Don Giovanni. Ici, c'est un autre extrait des Puritains de Bellini. Sir Ricardo Force est désespéré de devoir renoncer à Elvira, dont il est éperdument amoureux. Clément Lonca reste à la baguette.

Impérial, Florian Sempé ici dans cette ère de Bellini. Alors place maintenant à un duo extrait de Cavalleria Rusticana de Mascagni. La situation est la suivante. Santuzza, abandonné par Turiddu, qui lui préfère désormais son ancien amour Lola, l'affronte alors qu'il sort de l'église. Anne-Lise Polschlopek et Florian Lacconi nous plongent dans cette confrontation brûlante sous la direction d'Ariane Matiak à la tête de l'Orchestre National de Cannes.

Amise, Paul Schlopek et Florian Laconi. Et bravo à l'orchestre de Cannes, bien sûr, dirigé par Ariane Matiak. Ce soir, nous fêtons les 15 ans de musique en fête en direct depuis le Théâtre Antique d'Orange. Et maintenant, place à un titre que vous connaissez tous, un immense classique du gospel. Une musique pleine d'énergie qui donne le sourire, qui met de bonne humeur. C'est le célèbre « Oh Happy Day » qu'on va chanter maintenant. Et pour le faire résonner sur cette scène, on va retrouver le chœur Gospel Hooks, accompagné, regardez, ils sont autour de moi, par les élèves des collèges et des lycées de l'Académie d'Aix-Marseille. Ils sont là, ce sont les fidèles de Musique en Fête. Mais alors ce tube, Oh Happy Day, eh bien il est inspiré d'un chant beaucoup plus ancien, un chant du 18e siècle qui a été réinventé à la fin des années 60, mais je suis sûr que beaucoup d'entre vous l'ont découvert au cinéma dans Sister Act avec la formidable Whoopi Goldberg dans le rôle principal. Eh bien grâce à ce film culte des années 90, c'est toute une génération qui est vraiment tombée amoureuse du gospel et de ce titre générateur de bonheur. Alors on chante tous ensemble Oh Happy Day.

0: Merci, bravo, merci pour ce très beau moment de gospel, pour toute cette énergie, ce grand moment de partage. Merci évidemment aux élèves de l'Académie d'Aix-Marseille et au Gospel Hooks. Attention à la robe.
1: Attention à la robe, je ne marche pas sur la robe. Elle est trop belle, trop belle. Venez par là, Judith, parce que maintenant, figurez-vous, un peu de nostalgie. Oui, de la nostalgie avec un chef-d'œuvre de la chanson. C'est pour ça, je vous emmène à Paris.
0: J'adore. Dans quel genre de quartier ?
1: Oh, dans un beau quartier à Montmartre, mais attention, dans une toute petite chambre sous les toits pour y mener une vie d'artiste, une vie pleine de passion et pleine de rêves aussi.
0: Vous seriez pas en train de me parler d'un temps que les moins de 20 ans ne peuvent pas connaître ?
1: Elle a trouvé. Trop
0: fort. Je me sens un petit peu nostalgique. Oh. La Bohème ?
1: La
0: Charles
1: Bohème.
0: Aznavour ?
1: Bien sûr, ce chef-d'œuvre de Charles Aznavour. Une chanson qui est devenue un grand classique et qui raconte avec beaucoup de tendresse et d'émotion la vie d'artiste et le Paris d'autrefois.
0: Mais ce soir, pas de mots, juste des notes. Car c'est un violoncelle qui va chanter cette bohème. Nous accueillons pour la première fois à Musique en Fête la franco-belge Camille Thomas. Elle, qui aime tant Charles Aznavour, lui a même consacré un album entier pour son 100e anniversaire. C'était en 2024.
1: Elle s'est déjà produite sur les plus grandes scènes internationales, de Berlin au Japon, en passant par les États-Unis. Mais ce soir, c'est à Orange qu'elle fait escale pour nous offrir cette version inédite de La Bohème, arrangée par Mathieu Herzog.
0: Et sous la direction de Didier Benetti, voici donc Camille Thomas. Et surtout, surtout, n'hésitez pas à chanter avec elle. On peut accompagner un violoncelle.
1: Mais bien sûr, voici La Bohème.

Bravo Camille Thomas et l'Orchestre National de Cannes pour cette bohème au violoncelle. On retrouve maintenant Marc Kourmanbaïev, qu'on a entendu tout à l'heure dans le toast d'Escamillo. Il passe à un tout autre univers, Donizetti. Place à un moment de pur effroi dans Lucia de la Mer Mort. Raimondo, le chaplain du château, vient annoncer aux invités, encore sous le choc, que Lucia, dans un accès de folie, a tué son époux. Avec les artistes du chœur de Parme et Clément Lonca à la baguette. Tout de suite donc, eh bien Marc Kourmanbaïev.

Merci, bravo au baryton kazakh Marc Ourmanbayev qui fait ce soir ses débuts au Théâtre Antique. Il est temps maintenant de refermer la boucle de Rigoletto. Amy Gazeille et Jérôme Boutillier chantent Si Vendetta, Tremenda Vendetta. Clément Lonca est toujours à la baguette.

Rémi Gazeille et Jérôme Boutillier dans le final vengeur de Rigoletto. C'était le dernier extrait d'opéra de la soirée, mes chers amateurs. L'opéra continue au Corégie d'Orange à partir du 21 juin, avec notamment la Traviata le 4 juillet, Nadine Sierra dans le rôle titre, et puis un ballet, Cendrillon, le 13 juillet. Mais tout de suite, place à la comédie musicale. Voici Chantons sous la pluie et son énergie irrésistible avec nos danseurs et Didier Benetti, le prince en blanc.

0: Quelle soirée exceptionnelle! On a vécu ici depuis le théâtre antique d'Orange, grâce à tous les artistes que vous pouvez applaudir encore, qui ont défilé sur cette scène pour fêter la musique et surtout toutes les musiques, Judith.
1: Et oui, grand bravo à tous. Encore une fois, vous nous avez fait vivre des moments inoubliables. Une 15e édition magnifique, rayonnante. Une édition que nous voulions aussi dédier à la grande soprano Béatrice Uria Manzone. C'était une figure emblématique de musique, en fait.
0: Et on pense très fort à Béatrice ce soir. Applaudissements également pour nos trois chefs d'orchestre, Ariane Matiak, Didier Benetti, Clément Lonca aussi.
1: Et puis aussi, évidemment, à toutes les musiciennes, tous les musiciens de l'Orchestre National de Cannes qui nous ont accompagnés tout au long de cette soirée.
0: Ainsi que le chœur de Parme qui est là avec tous ses artistes et leur chef Stefano Visconti.
1: Et bravo aussi aux élèves de l'Académie d'Aix-Marseille qui étaient là ce soir. Déjà des vrais artistes.
0: Merci aux équipes de France Télévisions autour de Pascal Dopouridis, la maman de Musique en Fête, et permettez-moi d'avoir une pensée pour son papa, voilà, qui adorait tellement cette émission. Aux équipes de Morgane Productions aussi, autour de Sylvain Plantard, Émilie Bontemps, Hélène Bigot, Alain Duhaut, le maestro de la réalisation à la baguette, Monsieur Franck Broca.
1: Et puis toutes les équipes techniques de Radio France et France Musique pour ce travail, eh bien, chaque année, précieux, hyper pro. Et puis surtout vous, merci Cyril.
0: Merci ma chère Judith. Demain soir les amis, on fête encore la musique sur France Télévisions, sur France 2 en direct avec Laurie Tillman depuis le Théâtre Antique d'Orange. J'espère que vous serez là pour faire la fête. Mais alors, comme le veut la tradition... Judith.
1: On se quitte avec Verdi, les voix de Mariam Battistelli, Florian Lacconi et tous les artistes réunis pour ce grand final.
0: C'était un plaisir, une fois de plus, partenaire. Bonne soirée à tous sur France Télévisions et France Musique. À l'année prochaine et vive la musique!

0: Et nous sommes arrivés au bout de nos festivités musicales en direct d'Éco-Régie d'Orange, du théâtre antique d'Orange présenté par Judith Chen et Cyril Ferraud. Je reprends la main depuis les studios de France Musique à Paris. À Orange ce soir, les équipes de France Musique, Michel Gassig, Julien Bourdet, Thibaut Nassimben, Inès Debrine, Maï Tran, Guillaume Leplège, Alex Otinois, Selim Guéribi, Florent Bujon, Gaël Braouek et Nicolas Estorge. À la technique, musicien metteur en ondes, Rafi Kevorkian, chargé de production, Guillaume Rialan. Et avec moi en studio, Claire Lagarde, Emmanuel Morse-Duncan, U2 Diego Aclopez, Nelly Portal et à l'antenne depuis Orange, Clément Vuillet. Tout de suite, vous retrouvez les essentiels de François-Xavier Chimchak.
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2: Bonjour et bienvenue, voici les essentiels du compositeur Michel Richard Delalande, seconde émission sur ce musicien qui a marqué l'époque de Louis XIV et dans une moindre mesure celle de Louis XV. Trois siècles après la mort de ce musicien, décédé à Versailles le 18 juin 1726, nous revenons sur quelques-unes de ses partitions, notamment celle-ci intitulée « Les fontaines de Versailles sur le retour du roi ». Concert donné à Sa Majesté dans les grands appartements de son château de Versailles, le 5 avril 1683.

Ce fut donc sous Lalande que notre musique latine parvint à ce degré éminent qui nous a fait tant d'honneur. Plusieurs de ces motets ont des beautés si sublimes et si touchantes que l'on peut dire que qui que ce soit ne chantera les louanges de Dieu avec autant de dignité et de noblesse. Voilà ce qu'écrivait en 1752 un certain Pierre-Louis d'Aquin dans ses lettres sur les hommes célèbres, sur notre célèbre à l'époque Michel-Richard de Lalande. 300 ans après sa mort, nous revenons sur quelques partitions de ce compositeur éminent qu'on a surnommé le Lully latin, tant sa musique sacrée a été comparée à la musique profane de Jean-Baptiste Lully, mais il y a écrit lui aussi de la musique profane comme ses Fontaines de Versailles dont l'ouverture était ici jouée par l'ensemble de chambres du Festival de musique ancienne de Boston. Aujourd'hui, nous reviendrons sur quelques partitions comme les éléments, on entendra de ces Fontaines de Versailles d'autres extraits, des cantiques et puis également ce Miserere qui nous permet ici d'entendre le concert spi, comme on appelle affectueusement dans le milieu le concert spirituel d'Hervé Niquet, qui a enregistré notamment ce Miserere S87, S comme Lionel Sawkins, le musicologue qui a établi le catalogue des œuvres de Michel-Richard de Lalande. Voici un extrait de cette partition, la fin qui nous dit « Le sacrifice qu'on doit offrir à Dieu, c'est un esprit accablé de douleur. Mon Dieu, vous ne rejetterez point un cœur contrit et humilié. Seigneur, traitez Sion selon votre bonté, afin que l'on édifie les murailles de Jérusalem. » Et conclusion, alors vous recevrez de bon cœur le sacrifice de justice, les offrandes et les holocaustes, alors on offrira des victimes sur votre autel. »

Enregistré en octobre 2024, ce Miserere de Michel Richard de Lalande vient de paraître en 2026 chez Alpha Classics. On entendait Hervé Niquet avec le concert spirituel dans cette partition du maître français que l'on va retrouver aujourd'hui dans ce qu'on pourrait appeler une œuvre à la Janus. Janus, ce dieu romain à deux têtes, regardant chacune d'un côté opposé, la tête d'André Cardinal Destouches et la tête de Michel Richard de Lalande, tous les deux rassemblés en 1721 pour écrire un même opéra-ballet intitulé « Les éléments ». Et comme son nom l'indique, l'œuvre met en scène l'eau, la terre, l'air, le feu. Nous écoutions hier le feu, et bien voici la terre avec de nouveau l'ensemble Les Surprises, dirigé par Louis-Noël Bestion de Camboulas. Une partition ainsi commentée par la musicologue Barbara Coeman. Elle marque la fin de plusieurs époques. Ce fut la dernière œuvre scénique de Lalande. La dernière apparition sur scène de Louis XV, le jeune Louis XV qui dansait, et le dernier ballet de cour en France.

0: Voilà une délicieuse chaconne qui accompagnait la terre, l'un des éléments d'André Cardinal des Touches et Michel Richard de Lalande. L'ensemble Les Surprises était dirigé par Louis-Noël Bestion de Camboulas dans cet enregistrement paru chez Ambronay avec dans les chanteurs Élodie Fonard, Eugénie Lefebvre et Étienne Bazola.
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C'était il y a 30 ans, en 1996, à Varsovie, la petite bande de Sigiswald Kuijken s'était rassemblée pour enregistrer pour le firme Accent quelques musiques françaises, quelques partitions de musique française, comme cet extrait de L'amour fléchi par la constance de Michel Richard de la Lande, qui nous a permis d'entendre ici la voix du ténor Howard Crook dans le rôle de Tircis. Alors, revoici les Fontaines de Versailles qui ont ouvert cette émission, une partition de 1683 au moment où Michel Richard de la Lande rentrait au service de sa Majesté Louis XIV, et sur un texte de Antoine Morel, il mettait en musique cette partition très florale, c'est le cas de le dire, puisque ici les statues des jardins de Versailles prennent vie et se déplacent dans les appartements du roi pour lui souhaiter la bienvenue. On écoute ici de nouveau, comme au début de cette émission, l'ensemble de chambres du Festival de musique ancienne de Boston sous la direction conjointe de Paul Odette et de Stephen Stubbs, les Fontaines de Versailles, avec tout d'abord le chœur des divinités et ensuite l'air de Flore, déesse du printemps.

Que voulez-vous, moi, les chaconnes, je ne m'en lasse pas. C'était celle des Fontaines de Versailles de Michel Richard de la Lande, interprétée par l'ensemble de chambre du Festival de musique ancienne de Boston. On écoutait également la voix de Molly Netter, soprano, qui a incarné le rôle de Flore, déesse du printemps, dans ces Fontaines de Versailles S133, Soaking 133, de Michel Richard de la Lande. Le 30 décembre 1720, on représenta pour la première fois sur le grand théâtre de la salle des Tuileries Cardenio, comédie en trois actes avec des intermèdes. Ce spectacle est des plus beaux et des plus magnifiques que l'on ait vu, tant par le nombre d'acteurs et d'actrices que par la quantité d'instruments et de voix. Le roi y danse seul plusieurs entrées avec toute la grâce et la propreté imaginable. Voilà ce qu'on lit dans le Mercure de France en décembre 1720. Le roi, 5 ans après la mort de Louis XIV, c'est donc Louis XV, qui est un petit garçon de 10 ans, qui danse ce spectacle et qui porte ce nom de Cardenio, emprunté à un certain monsieur Pichou. C'est au début du XVIIe siècle qu'une pièce de théâtre de ce Pichou avait donné le nom de Cardenio. Les Folies de Cardenio, d'après le Don Quichotte de Cervantes, et ce titre a été repris un siècle plus tard, en 1720, pour cette pièce héroïque-comique, ce spectacle qu'on a donc donné aux Tuileries sur un livret de Charles-Antoine Coypel et la musique de notre monsieur Lalande. On va entendre tour à tour Air et Menuet pour les Chinois. Vous allez entendre l'ensemble baroque de Limoges de Christophe Coin se livrer un exercice d'orientalisme de l'époque. Air pour les Pagodes, Air des Combattants, Appel, Marche des Bergers, Musette, Bourrée, les Folies de Cardenio, de Lalande, sur France Musique.

R est menuet pour les Chinois, R pour les pagodes, R des combattants, appel, marche des bergers, musette et à l'instant bourré. Un extrait de ces folies de Cardenio, composé en 1720 par Michel Richard de Lalande, c'est-à-dire 6 ans avant sa mort. C'est l'ensemble baroque de Limoges, dirigé par Christophe Coin, qu'on entendait dans cette partition profane. Alors beaucoup de musique profane, me direz-vous, dans ces deux émissions, sur celui qu'on appelait le Lully latin. Eh bien voici la musique sacrée, non pas chantée en latin, mais en français, puisque c'est une version musicale des cantiques de Jean Racine. Alors, la version musicale la plus célèbre du cantique de Jean Racine, c'est celle de Gabriel Fauré. Mais bien avant lui, Michel Richard de Lalande avait mis en musique, par exemple, ce cantique quatrième sur le bonheur des justes et le malheur des réprouvés. Jean Racine s'inspirant de textes du Moyen-Âge. Heureux qui, de la sagesse attendant tout son secours, n'a point mis en la richesse l'espoir de ses derniers jours. La mort n'a rien qui l'étonne, et dès que son Dieu l'ordonne, son âme, prenant l'effort, s'élève d'un vol rapide vers la demeure où réside son principal trésor.

0: Cantique quatrième sur le bonheur des justes et le malheur des réprouvés, partition de Michel Richard de Lalande d'après le cantique de Jean Racine, avec une prononciation adéquate du français du grand siècle. C'était Sophie Juncker et Florie Valiquette avec des musiciens de l'orchestre de l'Opéra Royal de Versailles dans cette partition de Michel Richard de Lalande.
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0: Voici maintenant un genre musical qui a fait florès dans la France d'Ancien Régime, ce sont les leçons de ténèbres, qui sont des cérémonies qui se déroulaient dans l'obscurité, d'où le titre. Et leçons, eh bien, c'est plutôt des récitations, comme on dit en latin lectio, cérémonies lors desquelles étaient lues et souvent chantées des lamentations de Jérémie, juste avant le dimanche de Pâques, donc pendant mercredi saint, jeudi saint, vendredi saint. Il y est question de la mort du Christ, donc musique de deuil, musique de douleur, de plainte, musique plus ou moins sophistiquée, plus ou moins accompagnée d'instruments de musique. La musique profane, les opéras par exemple étant proscrites pendant le carême et la semaine sainte, les mélomanes couraient parfois de leçon de ténèbres en leçon de ténèbres pour entendre tel chanteur, tel compositeur, tel ensemble orchestral, au point que ça devenait presque un véritable spectacle, ces leçons de ténèbres, et quelques compositeurs se sont distingués en la matière, par exemple Michel Richard de Lalande, dont voici par l'ensemble Léviathan, la troisième leçon de ténèbres pour le Vendredi Saint.

C'est la voix d'Eugénie Lefebvre qu'on entendait là avec l'ensemble Léviathan. Autrement dit, Camille Dupont au violoncelle baroque, Julie Dessin à la basse de viol, Lucille Tessier au basson ancien, Clément Geoffroy au clavecin et Loris Barucan à l'orgue, dans un extrait de la troisième leçon de Ténèbres pour le Vendredi Saint de Michel Richard de Lalande. Cette partition qui nous dit « Souvenez-vous, Seigneur, de ce qui nous est arrivé, considérez et regardez l'opprobre où nous sommes. Notre héritage est passé à ceux d'un autre pays et nos maisons à des étrangers. Nous sommes devenus comme des orphelins qui n'ont plus de père. Nos mères sont comme des veuves. Nous avons acheté à prix d'argent l'eau que nous avons bu et chèrement le bois que nous avons brûlé. » Voici maintenant le psaume 50, en tout cas la version latine de ce Miserere mei Deus, avec le U palatalisé propre à la France d'Ancien Régime. Secundum magnam misericordiam tuam, Dieu ait pitié de moi dans ta grande miséricorde, nous dit ce texte qui porte la référence S27, Sawkins 27, la musique de Michel Richard de Lalande sur France Musique, ici interprétée par la soprano Caroline Vellens avec l'ensemble Correspondance que dirige Sébastien Dossé.

Un extrait du Miserere de Michel Richard de Lalande avec l'ensemble Correspondance dirigé par Sébastien Dossé sur France Musique.